0: française a été voici quelques mois secouée par des scandales d'un genre particulier. Des notabilités, des commerçants, des hauts fonctionnaires se sont trouvés impliqués dans des histoires de détournement de mineurs. Je vous ferai préciser qu'il ne s'agissait pas de petites filles. Il a même paru un instant qu'on se trouvait là en présence d'une sorte d'épidémie, puisque successivement Tours, Montauban et La Rochelle furent le théâtre d'arrestations sensationnelles. Je voudrais vous raconter ce qui se passe dans une petite ville que je connais bien, où j'ai quelques attaches, rassurez-vous, assez lointaines. Mon choix étant fait depuis longtemps. Il n'y a plus à y revenir, tout au moins pour l'instant. C'est si bizarre la vie, il faut toujours réserver l'avenir. Et en attendant, je vous raconterai ce qui se passe dans ma petite ville en un tableau de mœurs provinciales moderne. C'est une petite ville aimable, comme chez nous on en voit tant. Une grande rue, une place adorable, avec une fontaine au mi-temps. 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C'est une petite ville accueillante où le ciel est clair, où l'air est doux. Et le chef de gare à la descente vous dit tout de suite:
1: bonjour monsieur.
0: Dans ce pays-là, ils en sont tous. Le boucher commence à l'histoire un jour qu'il emmenait son commis chercher de la viande aux abattoirs. Il l'appela mon petit chéri. Le lendemain, ce fut le notaire qui, devenu soudain nerveux, fit appeler son premier clerc pour lui dire qu'il avait de beaux yeux. Le clerc qui frise la soixantaine remercia troublé et rougi, ajoutant avec un peu de gêne:
1: le gendarme me l'a déjà dit.
0: Dans ce pays-là, ils en sont tous. L'habitude fut bientôt prise de prêcher l'amour du prochain. Toute la ville s'y est mise, c'est bien là le mot qui convient. 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Il a dû quitter le pays. 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Un jour est venu de passage un monsieur nommé Paul Dupont. Ses initiales sur ses bagages ont fait aussitôt sensation. Tout le pays lui courait derrière. Il a eu peur d'un mauvais coup. Il est allé voir le commissaire. Le commissaire l'a pris sur ses genoux. Et comme c'est un homme habile, Dupont fut bientôt consolé. Il vient de louer une maison en ville et il parle plus de s'en aller. Dans ce pays-là, ils en sont tous. Évidemment, les femmes sont tristes. Elles n'ont plus de mari ni d'amant. Elles comptent plus que sur le séminariste qui va rentrer du régiment. Pour l'instant, il n'y a que le petit Jacques qui soit encore un vrai garçon. Comme il a eu 6 ans à Pâques, on peut pas se faire d'opinion. Faut voir de quel amour sincère elles entourent le moutard. Elles le soignent bien car elles espèrent se le mettre de côté pour plus tard. Dans ce pays-là, ils en sont tous. Il y a bien le vieux curé qui s'occupe de les remettre sur le droit chemin. Mais comme il dit avec mes jupes, qu'est-ce que je peux avoir comme tintouin? Le soir, quand il rentre au presbytère, sur sa bécane, il est inquiet. Ils se mettent tous à plat ventre par terre pour tâcher de voir ses mollets. Ils sont si nombreux à confesse, le curé trouve ça si peu normal qu'il envisage avec tristesse de faire blinder le confessionnal. Dans ce pays-là, ils en sont tous. C'est une charmante ville de France où le ciel est clair, où l'air est doux. Messieurs, passez-y vos vacances si vous vous sentez sûr de vous. Sous la verdure qui la cache, la petite rivière court sans bruit. Si vous avez de belles moustaches, l'hôtelier vous fera des prix. 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

0: Bonjour et bienvenue dans Futur Numérique. Bonjour Fred.
1: Salut Emmanuel, bonjour tout le monde.
0: On est parti toujours, merci de nous écouter sur Graffiti et sur les plateformes de podcast. Toujours de l'actu, plein d'actu numérique, ça, il pleut physiquement dans la rue, dans nos rues, mais il pleut aussi de l'actu numérique tous les jours. Et on vous fait une petite sélection de tout ce qu'on a trouvé de mieux. Fred, tu veux nous parler d'ailleurs des nouveautés Google. Il y en a tous les jours des nouveautés Google.
1: Ouais,
0: comment tu as fait?
1: Ben, c'est qu'en ce moment, ça se multiplie.
0: C'est vrai. Non mais Google s'est radicalement transformé en quelques années, c'est fou.
1: Ouais. Et alors, nous enregistrons, en fait, nous sommes à quelques heures du Google I.O., la grande conférence annuelle de Google, mais la semaine dernière a déjà été chargée en annonces et tout a commencé avec l'Android Show du 12 mai, une conférence préliminaire pensée pour faire monter la pression avant le grand soir. Et la nouveauté la plus spectaculaire s'appelle Google Book. Google lance officiellement une nouvelle catégorie d'ordinateurs portables conçue dès le départ autour de l'IA, bien sûr, et de son assistant Gemini. Le Google Book fusionne Android et Chrome OS. Alors ça fait des années qu'ils en parlent de fusionner ces deux, et là c'est fait. Donc les Android et Chrome OS donc sont fusionnés en un seul système d'exploitation baptisé Aluminium OS. C'est la fin d'une longue séparation entre les deux univers. Acer, Asus, Dell, HP, Lenovo seront les premiers fabricants à commercialiser ces machines attendues à l'automne 2026 avec un positionnement clairement haut de gamme. Chaque Google Book sera équipé d'une barre lumineuse sur le capot, la Glow Bar, qui est une signature visuelle qui doit les distinguer au premier coup d'œil comme la pomme d'Apple le fait depuis des années. Et sur ces machines, Gemini ne sera pas un simple raccourci, il sera au cœur de l'interface, notamment avec une fonction baptisée Magic Pointer, c'est-à-dire c'est un curseur intelligent qui propose des actions selon que vous regardez à l'écran. D'ailleurs, si vous voyez des vidéos, vous voyez le curseur ressemble un petit peu au curseur qu'il y avait sur la Wii qui tourne dans tous les sens. Et une autre fonction clé qui est assez intéressante, le Creature Widget. En décrivant simplement ce que vous voulez, Gemini, j'essaye de le faire en anglais maintenant.
0: Gemini
1: fabrique un mini tableau de bord personnalisé, c'est-à-dire un widget comme vous avez sur votre smartphone, en allant chercher vos données dans Gmail, Calendar ou sur le web. Le système n'a plus besoin que chaque appli ait son propre widget. Vous-même, vous le faites à la volée, à la voix. Vous avez besoin d'une interface, sur votre système. Vous lui demandez et vous le créez.
0: On a pu aller choisir dans un catalogue de widgets un peu lourdingue.
1: C'est ça. Et Google Maps a également eu droit à sa grande refonte depuis 10 ans. Place à la navigation immersive en 3 dimensions avec les bâtiments, les ponts et les voies routières remodélisées en relief. Alors c'était déjà dans les tuyaux, ça faisait quelques temps qu'on en parlait.
0: Dans certaines villes, tout à fait, les bâtiments étaient déjà passés en 3D, oui.
1: Et là, donc l'idée c'est vraiment de tout mettre en 3D. Et une nouvelle interface conversationnelle appelée Ask Maps permet de poser des questions en langage naturel directement dans l'appli. Pour l'instant, réservée aux États-Unis et à l'Inde, la France devra patienter. Et sur Android, Gemini devient progressivement un véritable système d'exploitation conversationnel. Il pilote Gmail, l'agenda, les notes, la musique et peut même préparer chaque matin un briefing personnalisé automatiquement. Une fonction nouvelle nommée Rambler transforme la dictée. Vous parlez naturellement avec vos hésitations et Gemini reformule le message de façon claire avant l'envoi, en plusieurs langues, y compris en mixant le français et l'anglais. Le coach, Google Health, santé.
0: Avec une prononciation magnifique.
1: J'essaye.
0: On a écorché les oreilles de 40 profs d'anglais.
1: Je pense là. Désolé.
0: Health sort de sa phase de test,
1: disponible dans le monde entier depuis quelques jours. Cet assistant de santé personnelle analyse votre sommeil, votre activité sportive, physique, votre alimentation et propose des conseils personnalisés en temps réel. Bon, en fait, ça, c'est il y en a plein qui le faisaient déjà. Et côté stockage, Google resserre ses conditions. Les nouveaux utilisateurs qui refusent d'associer un numéro de téléphone à leur compte n'auront plus droit qu'à 5 gigaoctets gratuits au lieu de 15. Un choix qui soulève des questions sur la vie privée. Et ce soir, donc au Google I.O., on attend des annonces sur Gemini 3, des lunettes connectées, des nouvelles puces Tensor et peut-être quelques surprises matérielles. Et donc la conférence s'annonce plutôt dense.
0: Bon, on va suivre ça, et Fred, et tu nous feras un petit résumé. Ouais. On verra si tes annonces du jour eh bien, se sont révélées vraies. Bon, sans doute, ils font des pré-annonces maintenant, ils font un peu de teasing, notamment pour les journalistes, pour les mettre un peu en alerte. Moi, je vais te parler de l'évolution des batteries. C'est un sujet, alors on suit l'électrification complète de notre société. Hein. Aujourd'hui, ces batteries, on les trouve partout, et notamment dans les voitures. En ce moment, la voiture électrique, paraît-il, redevient à la mode. Il y a eu une baisse, on se demandait même si finalement on faisait le bon choix. On en a parlé dans ce podcast, enfin dans cette émission diffusée en podcast. L'électrification des véhicules reprend des couleurs avec la crise pétrolière mondiale. J'ai entendu cette semaine que 22% des nouvelles voitures commercialisées étaient des voitures électriques, ou 22 ou 28 hein, de tête, hein, mais enfin bon, ça monte
1: progressivement.
0: Très fort. Pardon. Moi je vais te parler des batteries. Ces batteries, elles posent quand même problème, hein, faut être très clair. Elles sont lourdes, elles sont pleines de métaux, difficiles, enfin qui nécessitent quand même d'aller les miner, forer, détruire la nature. On ne sait pas complètement les réutiliser une fois qu'elles ont fini leur, les recycler une fois qu'elles ont fini leur vie. En tout cas, c'est un processus qui est coûteux, qui est polluant. Donc revient dans le secteur l'idée d'une batterie à eau. Alors, c'est un peu mis comme le moteur à eau, cette batterie à eau, c'était longtemps un mythe, et finalement une étude récente de l'université australienne, le RMIT, montre que cette technologie de la batterie à eau, eh bien, elle revient et elle pourrait, avec des évolutions évidemment technologiques fortes, elle pourrait eh bien, revenir très fort et peut-être avoir des applications dans la vie réelle, c'est-à-dire demain, pourquoi pas, des batteries à eau commercialisées. Alors, comment ça fonctionne? C'est un peu la star montante. Aujourd'hui, la batterie, hein, c'est du lithium, et c'est un petit peu la norme, c'est une batterie lithium-ion, mais avec tous les risques que vous connaissez, au-delà des problématiques environnementales, les risques aussi d'incendie. Hein, on a tous vu ces images de téléphones, de trottinettes, même de voitures et de bus qui prennent feu parce que les batteries actuelles utilisent des solvants organiques hautement inflammable. Il y a cet aspect dangereux en fait de cette technologie de batterie. C'est pas génial pour l'environnement. Alors cette batterie à eau, c'est pas juste une bouteille d'Evian avec deux fils électriques.
1: J'imagine.
0: Hein. C'est beaucoup plus complexe que ça. L'idée, c'est de remplacer l'électrolyte liquide inflammable de la batterie par de l'eau. Mais il faut résoudre la problématique des petites dendrites, c'est-à-dire ces petits cristaux métalliques qui poussent à l'intérieur des batteries pendant qu'elles chargent, et qui créent une usure de la batterie, qui peuvent créer des courts-circuits, qui font mourir cette batterie. On appelle ça donc les dendrites, c'est le talon d'Achille des batteries, hein, c'est cette fameuse usure naturelle de la batterie. Et donc l'équipe du RMIT a travaillé et essayer de trouver une parade autour d'électrodes dans un nouveau matériau qui font que finalement la batterie devient stable et conserve des capacités très très importantes, et voire même une durée de vie qui pourrait atteindre, nous dit-on, plusieurs centaines d'années. Alors, ces batteries qui fonctionnent avec de l'eau,
1: oui.
0: De l'eau, mais aussi

0: Eh bien, comme le magnésium et le zinc, donc des éléments qu'on trouve de façon abondante sur la croûte terrestre et beaucoup moins toxiques que le lithium et le plomb, pourraient voir le jour de façon industrielle et être recyclés en toute sécurité, dans un procédé de recyclage infiniment plus simple et moins polluant que les batteries actuelles. Alors, est-ce que demain on verra ces batteries arriver à grande échelle? Est-ce que bientôt on aura des batteries à eau dans nos smartphones ou dans nos voitures? C'est pas vraiment pour demain quand même, hein. L'article sur lequel je me suis basé dit que ces batteries sont encore plus volumineuses, c'est le problème, plus volumineuses que les cousines au lithium qui sont devenues minuscules, qui sont intégrées dans. Mais que il y a une lueur d'espoir pour que demain des batteries propres voient enfin le jour sur une échéance de 5 à 10 ans, nous dit-on. Donc à surveiller, on aime bien dans cette émission vous donner quelques éléments de technologie à surveiller dans les années qui viennent, et puis on verra dans 5 ans, Fred, on dira est-ce qu'il y a des premières batteries à eau qui voient le jour, mais c'est très prometteur, on sent que en tout cas la recherche mondiale se met à chercher une alternative crédible au lithium, puis on voit bien aussi que les mines s'épuisent, c'est compliqué, c'est complexe, ça détruit complètement l'environnement, c'est pas bon, il faut trouver d'autres solutions.
1: Alors ça me rappelle vaguement, ça remonte à une dizaine d'années, des piles qui fonctionnaient à l'urine. Je sais pas si ça te parle, ça.
0: Non.
1: Et à mon avis, c'est sûrement un peu la même technologie.
0: J'en ai pas essayé.
1: Non. moi non plus. Mais en tout cas, je sais qu'on en parlait sur les réseaux de l'époque, enfin sur les sites scientifiques de l'époque. Et en fait, c'était des piles, on peut dire à eau, mais en fait, c'est quand on parlait d'urine, c'est parce que je sais plus, il y avait du sel ou je sais pas trop quoi dans les urines, et simplement ça pouvait faire fonctionner ce système.
0: T'as enclenché la réaction chimique.
1: Voilà, et je pense que c'est il me semble que c'est justement cette histoire d'eau salée qui est importante.
0: Bien, bah, à surveiller. Toi, tu vas nous parler de robotique, ton sujet préféré, non, avec l'IA.
1: Avec l'IA.
0: De Unitree, des progrès de Unitree. GD01. C'est quoi, c'est un humanoïde encore?
1: Alors, c'est un peu différent. On va voir si tu te rappelles de ça, si tu es amateur de cinéma comme moi, mais quelque chose me dit que oui. Il y a une scène dans le film Aliens, donc le deuxième épisode de la saga Alien, le film de James Cameron, sorti en 86, qui n'a pas pris une ride. Hélène Ripley grimpe dans un exosquelette industriel jaune, le P5000 Power Loader, et affronte la reine xénomorphe dans un combat au corps à corps, c'est dans la dernière scène du film. Et le Power Loader, c'est une machine anthropomorphe de chantier. L'opérateur s'y sanglait et l'engin dupliquait les mouvements pour déplacer les charges allant jusqu'à 4 tonnes. Dans le film, il était fabriqué par Caterpillar. Dans la fiction, son design avait été breveté en 2025. Et nous y sommes finalement à quelques mois près. Et en mai 2026, la réalité a rattrapé la science-fiction, puisque la société chinoise Unitree, qu'on connaît déjà pour ses robots humanoïdes vendus en plus à des tarifs plutôt très concurrentiels, vient de dévoiler le GD01. Donc le GD01, en fait, c'est un méca pilotable de l'intérieur. Le pilote grimpe dans le cockpit, logé dans le torse de la machine, et contrôle l'engin comme une extension de son propre corps. La machine pèse 500 kg, mesure 2,70 m de haut, et peut se déplacer aussi bien debout sur ses deux jambes que sur quatre membres en terrain accidenté. C'est-à-dire qu'à ce moment-là, le robot se met à quatre pattes et il peut aller sur un terrain accidenté plus facilement. Lors de la démonstration officielle, le fondateur d'Unitree lui-même a pris place dans le cockpit et a démoli un mur de briques d'un seul mouvement de bras. Bon, on ne peut pas dire que l'effet n'était pas calculé. L'entreprise précise quand même que sur son communiqué qu'elle demande aimablement, bien sûr, à ses clients de ne pas faire de modifications dangereuses ni d'utiliser le robot de manière risquée. Bon. Ah, c'est plutôt rassurant. Et ce qui distingue le GD01 des tentatives précédentes, comme le robot Méthode 2 coréen ou l'Arcax japonais, c'est que l'Unitree revendique une chaîne de fabrication déjà opérationnelle et une mise en production en série. Le prix affiché est d'environ 500 000 euros, c'est clairement pas un jouet grand public, mais c'est bien un produit commercial avec un tarif, des commandes ouvertes et une trajectoire industrielle. Les applications annoncées couvrent les environnements dangereux, l'exploration et le transport sur terrain difficile, sans calendrier opérationnel précis pour l'instant.
0: En tout cas, vous irez voir ce GD01. Il a vraiment une tête. Alors, non, on se croirait vraiment dans un film de science-fiction.
1: Ça fait très science-fiction quand on le voit. Ouais.
0: Effectivement, j'ai d'autres références en tête, mais je n'arrive pas à retrouver. On est plutôt dans l'univers du manga.
1: Oui.
0: Mais c'est assez génial. Vous rentrez dans le robot, quoi.
1: Ghost in the Shell, par exemple.
0: Ghost in the Shell.

0: Voilà, c'est ça. Très très sympa. Voilà, c'est
1: bon, ou Évangélion, hein, les mécas d'Évangélion, même Goldorak, tout ça.
0: J'ai hâte d'en voir un sur le tarmac, un de ces quatre. Ça doit être assez impressionnant. Moi, je vais te parler d'une petite polémique. Tiens, je vais pas être de polémique aujourd'hui. Là, on va rentrer dans la, on va faire des rubriques polémiques pour faire du clic et de l'écoute. J'ai lu il y a une quinzaine de jours. Attention, Google a téléchargé une IA sans votre accord sur votre ordinateur.
1: Je l'ai lu aussi.
0: T'as vu ça aussi, ouais. Hein, et puis je lui dis, oh, c'est encore une connerie ça. Oh pardon, désolé, on est à la radio. C'est une bêtise. Voilà, c'est pas possible. Ils ont pas pu faire ça. Non, c'est. Et en fait si. Et en fait si. C'est quand même incroyable. Des millions d'utilisateurs ont récemment découvert, fortuitement, que Google Chrome téléchargeait automatiquement un fichier d'une taille de 4 gigas. C'est pas un petit fichier. Sans demande d'autorisation explicite et pour servir de l'IA. Il s'agit d'un modèle d'intelligence artificielle, donc issu de Gemini Nano de Google. Le principe, c'est de venir intégrer, on va dire, une base de référence capable d'exécuter des fonctions d'IA directement sur votre ordinateur. Par contre, Google a ciblé quand même des configurations compatibles. Il s'agit de charger un fichier. Alors, l'IA, c'est pas une IA qui est téléchargée vraiment. C'est là où le modèle est. Et quand même, bon, voilà, c'est pour ça que je parle de polémique. Hein. L'idée, ce n'est pas une IA qui est indépendante, qui peut réfléchir localement complètement, mais en fait, ça aide Google Chrome à exécuter des fonctions d'IA plutôt en s'aidant de votre processeur ou de votre carte graphique plutôt que d'envoyer des données sur le serveur de Google.
1: En fait, c'est un mixte entre IA locale et cloud.
0: Et cloud, exactement. C'est pour accélérer, hein, surtout, c'est pour permettre d'accélérer la réponse aux interrogations que vous faites à Gemini, notamment. Alors, il faut que Google ait détecté que vous ayez un ordinateur avec 16 gigas de RAM, une GPU, un processeur récent. Mais il y a quand même une polémique, c'est vraiment le fait que ça a été installé sans du tout demander un accord. Alors néanmoins, si on le désinstalle, il se réinstalle. Il y a une procédure, vous irez voir pour regarder à quel endroit ça a été installé. Si vous souhaitez le télécharger manuellement, Chrome le recharge au prochain lancement. Donc il faut aller, pour désactiver définitivement, il faut aller dans Chrome, dans Paramètres, Système, désactiver l'option IA sur l'appareil. Bon, c'est pas très compliqué à désactiver quand même, mais la petite polémique quand même, c'est que Google n'est pas du tout demandé l'avis avant de rajouter cette fonctionnalité. Alors, comme c'est pas une IA complète, comme c'est pas invasif, comme ça vient pas utiliser vos fichiers locaux, c'est censé ne pas le faire. Comme ça vient juste aider à l'exécution de commandes d'IA, Google n'a certainement pas trouvé utile de vous demander si vous souhaitiez rajouter des fonctions d'IA, mais quand même 4 gigas, ça fait réfléchir. Plus ça sollicite votre GPU et votre processeur votre accord.
1: C'est surtout ça que je vois, c'est qu'en fait, forcément, ça ralentit peut-être un peu l'ordinateur, puisque si on lance Chrome en même temps, je sais pas moi, qu'un jeu qui utilise le GPU, du coup, les deux utilisent le GPU en même temps et ça ralentit tout.
0: Bah voilà, donc petite polémique là quand même. Et puis à nos amis de Google, ce serait bien de ce genre de fonctionnalité, ouais. Ce serait bien de prévenir.
1: Alors, en même temps, s'ils prévenaient, en faisant une nouvelle déclaration.
0: Personne ne lit. Tout à l'heure, on risquerait de aussi de valider sans trop regarder. Voilà, voulez-vous des fonctions d'IA sur votre truc? Oui, ok, très bien.
1: Puis dans un long texte de 5 pages que personne ne lit.
0: Voilà, écrit par des conseillers juridiques à l'autre bout de la planète. On va rentrer dans notre rubrique conseil numérique après cette partie actualité. Fred, tu vas nous parler d'une appli que tu as essayé, c'est l'application Signal.
1: Eh oui, on dit que les Allemands ont souvent une longueur d'avance sur les questions de sécurité, de protection des données. Et mes amis de Kösterdingen, qui est la ville jumelée avec ma commune de Venanceau, m'ont donné une bonne raison de me pencher sur Signal. Signal, c'est une application de messagerie gratuite disponible sur Android, iPhone, Windows, Mac et Linux. Alors, elle ressemble vraiment, visuellement en tout cas, à WhatsApp.
0: Ça ressemble beaucoup à WhatsApp.
1: Ça ressemble vraiment à WhatsApp au premier coup d'œil, mais elle fonctionne selon une logique plutôt très différente. Et la différence fondamentale, c'est la collecte des données. WhatsApp appartient à Meta, le groupe de Mark Zuckerberg, et puis bah, des applications Facebook, qui collectent vos métadonnées, avec qui vous parlez, à quelle heure et depuis quel appareil. Signal, elle ne collecte strictement rien. La Signal Foundation, qui développe l'application, est une organisation à but non lucratif, financée par des dons. Pas de publicité, pas d'investisseurs, pas de monétisation de vos données. Comme WhatsApp, Signal chiffre les données de bout en bout, ça signifie que personne d'autre que vous et votre interlocuteur ne peut lire ce que vous écrivez, pas même Signal lui-même. Mais Signal va plus loin. En octobre 2025, l'application a déployé un nouveau protocole de chiffrement post-quantique, conçu pour résister aux futures attaques des ordinateurs quantiques. Et en janvier 2026, Signal est devenue l'application de communication la plus téléchargée en Finlande, où elle a dépassé Telegram aux Pays-Bas. En Allemagne et en France, les pages Wikipédia de Signal ont connu une hausse de 300% de consultations ces dernières semaines. Pour commencer, il suffit de télécharger Signal depuis Google Play, l'App Store, et de créer un compte avec votre numéro de téléphone. Signal propose les mêmes fonctions que WhatsApp, messages texte, vocaux, photos, vidéos, appels, visioconférences, groupes de discussion. L'interface est claire et accessible à tous. Quand on connaît WhatsApp, il n'y a pas de différence. Une fonction très appréciée, la destruction automatique des messages. Vous choisissez une durée entre 5 secondes et une semaine et les messages disparaissent d'eux-mêmes une fois lus. Ça peut être un petit plus. Signal n'est pas infaillible pour autant. En Allemagne, des responsables politiques, diplomates et journalistes ont vu leur compte Signal compromis en février 2026. Berlin pointe la Russie comme responsable probable. Mais attention, dans ce cas, les chiffrements de Signal n'ont pas été cassés. Le piratage a utilisé le phishing, c'est-à-dire qu'ils ont usurpé l'identité du support de Signal pour obtenir les codes d'accès directement auprès des victimes. Signal a réagi en ajoutant des alertes dès l'ouverture d'une conversation avec un inconnu et en précisant clairement que Signal ne vous demandera jamais votre code PIN ni votre clé de récupération par message. Le principal frein à l'adoption de Signal, c'est le même que pour tous les autres systèmes de messagerie. Il faut convaincre ses proches de changer leurs habitudes. Sans contact, pas d'échange. Mais Signal propose d'envoyer facilement les invitations depuis Signal, depuis l'application elle-même. Donc moi, je suis en train de l'adopter, moi, en tout cas avec les personnes que je connais maintenant d'Allemagne, parce que c'est devenu maintenant Signal est devenu
0: leur appli,
1: ça a remplacé WhatsApp. Ouais. Et je pense que je vais essayer le maximum d'aller de plus en plus vers Signal.
0: Bon, en tout cas, c'est une appli. Alors que je pense que je l'ai testé, mais il y a très longtemps à lancement,
1: ça existe depuis 2010, je crois.
0: Ouais, j'avais testé au début, mais effectivement, on se sentait un peu seul parce que la grande force, effectivement, des autres plateformes, c'est que automatiquement vos contacts, machin, l'accès aux contacts fait que tout de suite ça lance 4000 invitations et tout le monde est dessus et finalement vous suivez le mouvement. C'est pas bien, mais c'est beaucoup plus pratique qu'aujourd'hui. C'est vrai qu'en France, j'ai l'impression que WhatsApp c'est un peu imposé. Depuis que c'est rentré dans le groupe Meta, encore plus d'ailleurs.
1: Oui. Et le gros plus, moi, qu'on m'a dit, mais j'ai pas retrouvé moi dans les infos, faut que je fouille un peu plus, c'est que contrairement à WhatsApp, qui quand vous envoyez un fichier, une photo ou n'importe quoi, ça passe, c'est sur leur serveur.
0: Ça passe par les serveurs. Là, c'est du peer-to-peer.
1: Voilà, c'est ça. Ça va directement sur votre machine, et après, ça ne reste pas sur les serveurs.
0: Bon, en tout cas, je lis qu'Edward Snowden, fameux lanceur d'alerte, utilise Signal et avait recommandé son utilisation. Mais c'est aussi, je crois, une appli qui est un peu décriée parce qu'elle elle est tellement bien chiffrée qu'elle sert aussi à des usages un petit peu illégaux.
1: Puisque c'est compliqué d'aller fouiller dedans.
0: Messagerie préférée des trafiquants, dit-on aussi, tellement les sécuriser. Voilà, mais en tout cas, bonne appli, on va dire, un conseiller en remplacement de WhatsApp, par exemple. Mais il faut que tout le monde s'y mette, quoi. C'est dingue qu'il n'y ait pas d'interopérabilité entre ces outils-là. Mais bon, c'est comme ça, c'est fait sciemment pour ne pas être interopérable. moi, j'ai testé un truc, Fred. Il y a quelques années, j'avais acheté une des premières montres Apple, la fameuse iWatch. Voilà, et donc elle m'avait laissé tomber, figure-toi, problème de batterie, j'avais pas pu la faire réparer. Bon, puis j'étais resté très longtemps, ça m'avait un peu dégoûté des montres connectées. J'étais resté très longtemps sans montre, et puis bah, je me suis fait avoir par la réclame. voilà. Je voulais, remonitorer un petit peu plus ma santé. C'est vrai que ces montres connectées ont fait des progrès en vieillissant, on regarde un petit peu plus sa santé. Et ces montres connectées ont pris un tournant ces dernières années très très fort vers la surveillance, on va dire ça en temps réel, de votre santé. Donc je me suis dit, bon allez, je vais me faire plaisir, je vais en racheter une. Et je suis tombé sur... alors au début, je voulais la iWatch Ultra. Voilà, un peu plus renforcée. J'étais un peu déçu de la durée de vie de la première iWatch. Ce qui est assez, chez Apple, assez... c'est consternant. Généralement, c'est des produits qui durent longtemps. Alors, il y a peut-être un défaut. Je l'ai peut-être malmené, peut-être. Et donc, je voulais l'iWatch. Et bah, elle est très, très chère, l'iWatch Ultra 3, là, renforcée, etc. Et je suis tombé sur le lancement de la Huawei Fit Pro 5 qui vient juste de sortir. Alors je suis pas là pour vous faire de la réclame, hein, donc ne voyez pas ça comme je ne suis payé par personne comme une tentative de vous la vendre. Mais
1: Pourquoi on a plein de panneaux Huawei autour de nous là
0: voilà. Ah non, oui, c'est tiens, pas vrai, c'est arrivé. Bah, tiens, c'est fou ça. voilà. En tout cas, Huawei Fit, parce que je vais en dire quand même assez du bien. C'est une montre qui est sur un nouveau créneau. C'est pas la montre de sport. C'est une montre plutôt, on va dire, taillée comme l'iWatch, hein, pour être un petit peu... Bah, elle est là, Fred. Je suis déçu que tu ne l'aies pas remarqué dès que je suis arrivé. Non, je ne te l'ai pas assez montré. Je n'ai pas levé assez la main.
1: Oh, tu as une belle montre.
0: Dis donc, c'est nouveau. un design qui est... Alors, ils ont copié outrageusement l'Ultra 3 d'Apple. Hein, voilà, ça ressemble très, très fortement. Certains m'ont dit, tiens, t'as acheté l'iWatch Ultra 3. Non, c'est une Huawei. Voilà, il y a un argument numéro 1, je vais commencer par là, elle est trois fois moins chère qu'une Ultra 3, et elle a été vraiment copiée, mais vraiment outrageusement, hein, sur l'esthétique, on dirait des sœurs. Un petit processeur Kirin A1, 1 Go de RAM, 8 Go de stockage interne, tout ça dans une petite montre. Alors son point fort numéro, enfin moi je trouve, hein, ça fait une semaine que je l'ai, numéro 1 c'est la légèreté, on l'oublie complètement au poignet, on oublie qu'on a une montre au poignet, alors que bon quand même elle est assez grosse,
1: oui, l'écran, ouais, je la vois assez grosse,
0: l'écran est assez grosse, une bonne batterie. Alors là, gros point fort, et c'est ça aussi qui m'a fait aller vers ce modèle là parce que l'iWatch faut la recharger quasiment toutes les nuits, enfin c'est même pas quasiment, faut la recharger toutes les nuits. Celle-ci, si on est dans un usage raisonné, elle est annoncée jusqu'à 14 jours d'autonomie en usage mixte. Alors c'est un peu comme les voitures électriques, hein. Bon, dans la réalité, dès que vous faites un peu de sport, vous utilisez des applis, vous descendez très très fort. On va dire sur la première semaine, j'ai chargé deux fois dans la semaine. Mais par contre, en me servant vraiment des applications. Évidemment, c'est bardé de capteurs, GPS, oxygénation du sang, fréquence cardiaque, suivi du sommeil, capteur de stress. Enfin bon, c'est alors là, pour moi, c'est l'arme numéro un sur la partie santé. Boîtier en aluminium brossé, très fin, très léger, boîtier interchangeable, un superbe écran AMOLED. Alors là, vous pouvez y aller même en plein soleil, ça reste hyper lisible. C'est vraiment, charge rapide. 30 minutes pour 80% de la batterie, avec chargeur magnétique inclus, vous n'avez pas à la racheter à côté. Par contre, il n'y a pas le bloc charge, hein. C'est en USB-A, faut avoir un chargeur, on en a tous à la maison qui traîne. Du GPS qui donne une très très bonne localisation. Dans le mode sport, 110 activités préchargées, ça c'est vraiment bien. Moi j'ai utilisé pour le sport, ça marche vraiment excessivement bien. Alors il y a quand même quelques inconvénients, je vous les donne. C'est une excellente montre, hein. Je mettrai 4 étoiles sur 5. L'inconvénient numéro 1, c'est que techniquement, esthétiquement, ça ressemble énormément à l'iWatch d'Apple, mais sur le plan applicatif, ça marche avec une application Huawei qui est très très très en dessous de ce que sait faire Apple. La grande force d'Apple, c'est la simplicité, les réglages, le côté très simple d'usage. Là, vous allez vraiment vous balader dans 40 menus pour trouver où est-ce que c'est le réglage du truc. Là, il y en a partout. Autre inconvénient, chaque application, chaque fonction de la montre nécessite, et comme tu le disais il y a quelques instants, de valider des conditions générales pour chaque appli batterie, mais vous mettez une heure à la mettre en service. À chaque application, il faut aller valider les conditions générales. Bon, par contre, une fois qu'on a compris un peu le fonctionnement, ça va. Autre inconvénient, évidemment, il y a les fonctionnalités de base offertes et après, il y a beaucoup d'applications payantes complémentaires quand on veut compléter. Bon, ça, je dirais, entre guillemets, c'est de bonne guerre, mais il me semble, dans l'écosystème Apple, il n'y a pas vraiment ce... Enfin, ça ne va pas aussi loin que... Huawei, on sent bien que... Voilà, ils vous ont fait le produit, on va dire, financièrement très, très optimisé. Par contre, beaucoup de choses doivent être ajoutées sur option. Néanmoins, les fonctions de base, elles sont énormes. Franchement, c'est très réactif, ça marche hyper bien. Reste maintenant, et ça, c'est ma grande interrogation pour la suite, reste à voir si elle tiendra dans le temps. Alors, elle tiendra forcément mieux que ma première iWatch, mais est-ce qu'elle tiendra vraiment bien dans le temps ? Ça, l'avenir nous le dira. Elle semble assez résistante quand même. On verra ce que ça donne après au niveau de la durabilité.
2: Oui, il n'y a pas de raison. Moi, j'ai une
1: Xiaomi Band 7 que j'ai depuis 5 ans.
0: Voilà.
2: Et nickel.
0: Elle tient. Et puis aussi, ah oui, j'en ai pas parlé, une interrogation par rapport aux données, parce que ça collecte énormément de données de santé. C'est même capable de vous faire un ECG. C'est assez rigolo. Là, vous mettez votre doigt et puis vous voyez votre cœur qui bat, avec comme si vous étiez à l'hôpital avec un monitoring. C'est assez curieux à faire la première fois. C'est la première fois que je le faisais sur une montre, mais ça marche bien. Mais que vont. Huawei dit c'est bon, on respecte le RGPD. Bon, on est quand même très, très, très, très nombreux à avoir des gros doutes sur la capacité de Huawei à complètement respecter ça et qu'il n'y ait pas des données très très personnelles sur votre rythme de sommeil, vos activités, votre santé qui partent chez Huawei et qui, pourquoi pas, demain pourraient être commercialisées des banques, des assurances, des mutuelles de santé. Enfin bon, tout ça, moi, me fait un petit peu peur. Néanmoins, comme un bon citoyen consommateur, je l'ai quand même acheté. Je vais continuer par un petit coup de gueule. C'est la rubrique coup de chapeau, coup de gueule. C'est encore moi qui vais parler. Je parle beaucoup aujourd'hui, j'ai l'impression, Fred.
1: Ah bon, j'ai l'impression d'avoir pas mal parlé.
0: Voilà, on essaie de se répartir la parole au mieux, mais de temps en temps,
2: je pense qu'on est à peu près
0: emporté par notre passion. En tout cas, on est dans les temps. Je vais vous parler encore d'une petite polémique. Je vous parlais d'une première polémique tout à l'heure. Voilà, une deuxième arrive sur vous êtes nombreux à l'avoir vu, ce petit reportage sur le voice cloning. Je ne sais pas si tu as entendu ça. Attention, on vous appelle et puis vous n'entendez rien et vous dites allô. Ouais. Et un simple allô permet de cloner votre voix et de vous faire passer par la personne qui a simplement dit allô. Alors, est-ce que c'est vrai, est-ce que c'est faux? J'ai lu beaucoup d'articles.
2: Ça me paraît un peu court, juste allô.
0: Oui, ça paraît un peu court. Et pourtant, la question s'est posée cette semaine dans l'actualité du numérique. Est-ce qu'un simple allô suffit à cloner votre voix? Alors, il y a 2-3 ans, pour créer ce qu'on appelle un deepfake, quelque chose qui vous semble réel, mais qui a été construit numériquement et qui est faux, pour avoir un deepfake vocal crédible, il fallait des heures d'enregistrement. Il fallait qu'une IA apprenne vos intonations, votre accent, vos tics de langage. Mais néanmoins, la technologie a fait un bond de géant et Microsoft a notamment dévoilé une IA, un modèle d'IA, qui permet de cloner une voix avec seulement 3 secondes d'échantillon audio. Alors, est-ce qu'un simple allô suffit? Techniquement, on s'en approche, mais un simple allô, dire une seconde. Donc, c'est pas encore parfait pour faire, enfin, c'est pas encore suffisant pour faire un clone parfait, pour faire un discours entier avec des émotions, votre intonation. Néanmoins.
1: Je pense qu'on doit reconnaître la voix, mais pas forcément les intonations.
0: Exactement. Et néanmoins, l'IA capture votre timbre et votre fréquence vocale. Donc, avec un échantillon assez court, un hacker peut faire une voix qui vous ressemble assez pour tromper un proche, notamment quand il y a des bruits annexes, un bruit de fond, un bruit de voiture, un bruit d'ambiance, comme si vous étiez un peu dans la rue. Parce qu'on dit oui, on l'entend mal, mais on le reconnaît bien, c'est lui. Donc, effectivement, ça pose quand même un gros problème. Alors, maintenant, gardons la tête froide. Un simple allô n'est pas, est trop court pour vraiment vous imiter parfaitement et vous faire tenir une conversation qui, au bout de quelques minutes, fera dire oui, c'est bien lui. Donc, un allô ne suffira pas. Mais quand même, si c'est un allô et on vous fait parler un petit peu, eh ben on peut réussir effectivement à cloner quasi parfaitement votre voix. Donc, si vous avez un inconnu qui vous appelle et qui cherche à vous faire parler, eh bien essayez d'en dire le moins possible. C'est toujours, c'est quand je le dis, c'est évidemment c'est très dur à faire, voire impossible, parce que on peut. Oh désolé, je me suis trompé de numéro. Vous êtes bien Monsieur Machin? Oh, non, je me suis trompé. C'est pas votre voisin. Bon voilà. Puis on peut vous faire parler. Donc attention deepfake, c'est-à-dire attention. peut-être que demain, vous allez recevoir des appels de personnes qui parleront évidemment comme exactement comme une personne que vous connaissez, mais qui ne seront pas cette personne-là. Je trouve ça fou. Méfiez-vous, les arnaques prennent des tours absolument perfides.
1: Si, de façon par défaut, si même un membre de votre famille, votre enfant, votre père, vous appelle et il demande immédiatement est-ce que tu peux m'envoyer 1000 euros
0: oui,
1: par un.
0: Non, voilà, ça c'est.
1: Bah, si, c'est
0: vous voilà, faites pas.
1: Faites pas directement.
0: Même 100, même 50.
1: Surtout quand on vous dit il faut faire ça tout de suite là, maintenant, tout de suite là.
0: Non,
1: c'est qu'en général.
0: Méfiez-vous.
1: Il y a une ligne rouge où il faut se dire là, il faut que je vérifie certaines choses.
0: Voilà. Et puis si vous avez un doute, bah, c'est vous qui rappelez.
1: Oui,
0: voilà.
1: C'est ça.
0: Ça vous permet de vérifier. Enfin, sur le numéro que vous connaissez, évidemment. Mmh. Enfin, soyez très méfiants parce que, évidemment, les arnaques deviennent excessivement rusées. On va dire ça comme ça. Fred, on va terminer cette émission de Futur Numérique et tu vas nous parler des puces photoniques. Qu'est-ce que c'est ?
1: Alors, l'intelligence artificielle consomme une énergie colossale, hein, vous le savez, et cette consommation ne cesse d'augmenter. Et pour y répondre, des chercheurs du monde entier explorent une nouvelle piste radicale, remplacer l'électricité par de la lumière. C'est le principe des puces photoniques, qui utilisent des photons à la place des électrons pour faire circuler l'information. Les photons ne rencontrent pas de résistance électrique, résultat, bien moins de chaleur et bien moins d'énergie dépensée. Certains calculs seraient réalisables avec 100 fois moins d'énergie qu'avec une puce électronique classique. Et qui dit moins de chaleur, dit aussi moins de refroidissement. Les data centers pourraient réduire leur consommation d'eau de façon significative. Des chercheurs de l'université de Sydney ont franchi une étape décisive. Ils ont publié leurs travaux dans Nature Communication en 2026. Leur prototype de puce photonique nanométrique tient dans un espace de quelques dizaines de micromètres, soit à peu près la largeur d'un cheveu humain. À l'intérieur, des nanostructures guident la lumière et effectuent automatiquement les calculs lorsque la lumière les traverse. Ces nanostructures forment ensemble un réseau neuronal artificiel capable d'imiter certaines fonctions du cerveau humain. Les calculs s'effectuent à l'échelle de la picoseconde, c'est-à-dire le temps que met la lumière à traverser la nanostructure. Pour valider leur technologie, les chercheurs ont entraîné la puce à classer plus de 10 000 images médicales, dont des IRM. Résultat, une précision de classification comprise entre 80 et 99% selon les expériences. Une équipe de l'université finlandaise Aalto a de son côté démontré qu'il est possible d'effectuer des calculs tensoriels en une seule étape à la vitesse de la lumière. Ces calculs tensoriels sont précisément ceux qui sont au cœur de tous les modèles d'intelligence artificielle moderne. Dans les data centers, les câbles en cuivre atteignent leur limite physique dès qu'ils dépassent les 3 mètres à haut débit. Et l'optique, elle peut couvrir des milliers de mètres sans dégradation aucune. Les grandes entreprises ont bien compris. En mars 2026, Nvidia a investi 4 milliards de dollars dans des spécialistes de la photonique Coherent et Lumentum. J'espère que je ne me trompe pas dans la façon de les prononcer.
0: La prononciation.
1: L'objectif de Nvidia est clair, sécuriser ses approvisionnements en composants optiques avant le déploiement massif de ses prochaines générations de processeurs. Samsung a de son côté dévoilé sa feuille de route pour une puce photonique baptisée Dreamchip, dont la production de masse est prévue pour 2028. En Europe, la start-up française Arago s'est positionnée très tôt sur ce marché et elle a bouclé une levée de fonds de 26 millions de dollars à l'été 2025. Le marché mondial des circuits intégrés photoniques est estimé à plus de 15 milliards de dollars en 2025, avec une croissance exponentielle attendue. 2026, pardon. La technologie reste encore au stade expérimental pour beaucoup de ses applications. Le chemin vers une production industrielle à grande échelle prendra plusieurs années. Mais les experts s'accordent sur un point, sans photonique, l'intelligence artificielle ne pourra tout simplement pas continuer à évoluer à ce rythme. D'ici 3 à 5 ans, les premières puces photoniques pourraient commencer à s'intégrer dans des infrastructures existantes, ouvrant une nouvelle ère pour le calcul informatique.
0: C'est vrai qu'on est resté sur les circuits imprimés très traditionnels aujourd'hui et la fibre optique maintenant transporte nos datas mais pas jusqu'au cœur
1: du processeur.
0: Au cœur du processeur. Donc effectivement, sans doute la prochaine révolution, toujours plus fort, toujours plus vite, ça ne s'arrête jamais. Merci de nous avoir écoutés, merci à vous de nous écouter sur Graffiti Radio et sur toutes les plateformes de podcast. À bientôt Fred pour un prochain épisode de Futur Numérique.
1: Ciao.
0: Salut.
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Salut les gourmets, salut les gourmands et bienvenue dans Tous à table, l'émission où l'on parle cuisine, gourmandise, mais aussi produits étonnants et parfois même on parle de petites obsessions culinaires qui débarquent discrètement avant soudain d'envahir nos tasses, nos desserts et même les fils de nos comptes Instagram. Aujourd'hui, on va parler d'un produit qui fait souvent le buzz. Il est vert, très vert, il est mousseux, il intrigue autant qu'il divise. Certains disent qu'il a un goût d'herbe fraîchement coupée. D'autres jurent qu'ils ne peuvent plus commencer leur journée sans lui. On le retrouve désormais partout, dans les cafés branchés, les pâtisseries, les glaces, les cookies, les lattés glacés à 7 euros. Oui, oui, même là. Alors, aujourd'hui, dans Tous à table, je vous emmène au Japon, ou presque, parce qu'on va rester à la radio, pour découvrir tous les secrets du matcha. Le matcha, ce n'est pas simplement du thé vert en poudre. Sinon, franchement, ça ferait beaucoup de cérémonies et beaucoup de bols pour juste un thé mixé. Non, le matcha est un produit extrêmement codifié, raffiné, presque philosophique. Son histoire commence en Chine il y a plus de 1000 ans, sous la dynastie Song. À l'époque, le thé était compressé en galettes, réduit en poudre, puis battu dans de l'eau chaude. Une préparation très différente de notre petit sachet qui flotte tristement dans une tasse. Et puis, au XIIe siècle, un moine bouddhiste japonais, pardonnez mon accent, Eisai, rapporte cette méthode au Japon. Là-bas, le matcha devient rapidement associé à la méditation zen. Les moines l'adorent parce qu'il aide à rester éveillé pendant de longues heures de méditation, sans provoquer l'excitation brutale du café. Autrement dit, le matcha permet d'être concentré sans avoir envie de réorganiser toute sa cuisine à 23h30. Très vite, les samouraïs eux-mêmes adoptent cette boisson et progressivement naît la célèbre cérémonie du thé japonaise, le Sha no Yu. Alors là, attention, on entre dans un univers fascinant. Dans cette cérémonie, chaque geste compte. La manière de tenir le bol, de verser l'eau, de fouetter le thé, de tourner le bol avant de boire. C'est un véritable art de vivre fondé sur quatre principes. L'harmonie, le respect, la pureté et la sérénité. Autant vous dire que si on appliquait ça à notre café du matin que l'on prend souvent debout dans la cuisine, eh bien on serait assez loin du compte. Le matcha traditionnel est préparé dans un bol appelé chavan, avec un fouet en bambou, le chazan. Et le geste est très précis. On fouette rapidement en forme de M ou de W pour obtenir cette mousse légère si caractéristique. Et surtout, l'eau ne doit jamais être bouillante, 70 à 80 degrés maximum, sinon le matcha devient amer. Oui, le matcha est susceptible, il faut le ménager. Et alors, une question se pose, comment ce thé ultra traditionnel japonais a-t-il fini par débarquer dans nos cafés, nos brunchs du dimanche et jusque dans les cookies des boulangeries branchées? Pendant longtemps, le matcha est resté relativement confidentiel. On connaissait surtout le thé vert classique, mais le matcha, lui, demeurait réservé aux initiés, aux amateurs de culture japonaise et aux passionnés de cérémonies du thé. Le véritable tournant arrive dans les années 2000, puis surtout dans les années 2010. À ce moment-là, plusieurs phénomènes se croisent. L'explosion de la cuisine japonaise en France, l'intérêt grandissant pour les super-aliments, la mode du bien-être et évidemment les réseaux sociaux. Parce qu'il faut bien reconnaître une chose, le matcha est extrêmement photogénique. Ce vert intense, presque irréel, a immédiatement séduit les coffee shops et Instagram. Le fameux matcha latte devient alors la boisson tendance. D'abord dans les grandes villes, comme Tokyo bien sûr, mais aussi New York ou Los Angeles. Et très vite, il arrive chez nous à Paris, Lyon, Bordeaux ou Marseille. Les premiers salons de thé spécialisés ouvrent, les pâtissiers commencent à l'utiliser dans leurs créations et même les grandes enseignes s'y mettent. Aujourd'hui, le matcha est partout,
dans les glaces, les cookies, les cheesecakes, les bubble teas, les viennoiseries. On est quand même passé, en quelques années, d'un thé zen consommé par des moines bouddhistes à une boisson commandée avec lait d'avoine, supplément vanille et photo obligatoire avant dégustation. Comme quoi, les voyages culinaires réservent parfois de sacrées surprises. Alors, ce qui rend le matcha unique, c'est aussi sa culture. Quelques semaines avant la récolte, les théiers sont recouverts de grandes toiles noires. On prive volontairement les feuilles de soleil. Résultat, elles produisent davantage de chlorophylle et de L-théanine, un acide aminé responsable de ce goût umami très particulier. C'est ce qui donne au matcha cette couleur vert émeraude presque irréelle. Les feuilles sont ensuite récoltées à la main, passées à la vapeur, séchées, puis broyées lentement entre deux meules de pierre. Et quand je dis lentement, c'est très lentement. Certaines meules produisent à peine 30 grammes de matcha par heure. Autant dire qu'on est loin du blender à smoothie. Les grandes régions historiques du matcha au Japon sont notamment Uji, près de Kyoto, et Nishio. Ce sont un peu les grands crus du matcha. Mais franchement, pourquoi le matcha cartonne autant en France ? Eh bien, il connaît un succès phénoménal dans notre pays depuis quelques années parce qu'il coche toutes les cases de notre époque. Joli visuellement, associé au bien-être, photogénique et légèrement mystérieux. Le latte vert pastel a même remplacé le cappuccino dans beaucoup de coffee shops. Et il faut reconnaître que le matcha a une vraie personnalité gustative. Des notes végétales, herbacées, parfois iodées. Certains parlent d'algues, d'épinards, d'asperges ou même d'oseilles. Soit on adore, soit on regarde sa tasse avec une totale incompréhension. Et le matcha, il séduit aussi pour ses bienfaits. Oui, pour la santé, il en regorge. D'abord, il est extrêmement riche en antioxydants. Comme on consomme la feuille entière réduite en poudre, on bénéficie de tous ses nutriments. Il contient des catéchines, de la vitamine C, de la chlorophylle et surtout de la L-théanine. La combinaison caféine plus L-théanine est particulièrement intéressante. Elle stimule la concentration tout en apportant une sensation de calme. En clair, le matcha aide à rester réveillé, mais avec élégance. Il est également réputé pour soutenir le système immunitaire, aider à lutter contre le vieillissement cellulaire, favoriser la concentration et accompagner un mode de vie sain. Attention quand même, ce n'est pas une potion magique. Si vous buvez 3 litres de matcha, mais que votre dîner reste chips, saucissons, glace devant une série télé, le miracle risque d'être limité. Et puis, le matcha contient quand même de la caféine, alors on conseille généralement 2 à 3 tasses maximum par jour. Et même s'il vient de loin, une question se pose, est-ce qu'on peut cultiver du matcha en France ? Eh bien, oui, mais timidement. Le vrai matcha traditionnel reste japonais. Mais quelques producteurs expérimentent aujourd'hui la culture du thé en France, notamment dans le sud-ouest, en Bretagne ou dans certaines zones très humides. Le théier, le Camellia sinensis, aime les climats doux et humides. Mais produire un vrai matcha demande un énorme savoir-faire. Ombrage des théiers, récolte fine, broyage spécifique. Donc pour l'instant, les références absolues restent japonaises. Et la récolte, me direz-vous, eh bien, elle a lieu principalement au printemps, entre le mois d'avril et le mois de mai, période où les jeunes pousses sont les plus tendres. Alors, avant de continuer notre voyage au pays du matcha, je vous propose un petit saut dans le temps cette fois. Direction 1986. Cette année-là, pendant qu'au Japon on fouettait toujours le thé matcha dans les règles de l'art, chez nous naissait une radio libre, devenue depuis une belle aventure radiophonique, Graffiti Radio.
Et en 1986, impossible d'échapper à leur énergie complètement déjantée, à leur look improbable et à ce refrain qui reste collé dans la tête pendant toute la journée. Voici Niagara avec Cheeky Boom.

Nous voilà de retour dans Tous à table et aujourd'hui on parle du matcha, cette mystérieuse poudre verte japonaise qui a réussi l'exploit de transformer la pause café en véritable cérémonie zen. Alors, après avoir découvert son histoire millénaire, ses origines japonaises et ses incroyables bienfaits pour la santé, place maintenant à la pratique. Parce qu'entre le matcha de cérémonie, le matcha culinaire, les lattés glacés, les fouets en bambou et les poudres vert fluo vendues sur Internet, il faut bien reconnaître qu'on peut parfois être un peu perdu. Dans cette deuxième partie, je vous propose de voir où acheter un bon matcha, comment le conserver, comment le préparer sans faire de grumeaux et surtout comment l'utiliser en cuisine, aussi bien dans des desserts gourmands que dans des recettes un peu plus étonnantes. Et vous allez voir que cette petite poudre verte peut faire beaucoup plus que colorer joliment les réseaux sociaux. Allez, tous à table ou tous en cuisine? Premier conseil, pour choisir un bon matcha, regardez la couleur. Oui, c'est important. Un bon matcha doit être vert vif, lumineux, presque couleur émeraude. Si la poudre tire vers le kaki, méfiance. Ensuite, vérifiez l'origine. Le Japon reste bien sûr la référence absolue. Et puis, il existe plusieurs grades. Vous avez le matcha de cérémonie, très haut de gamme, il est destiné à être bu seul. Le matcha culinaire, lui, est parfait pour la cuisine, les pâtisseries, les glaces, les sauces, les lattés. Et honnêtement, inutile de mettre un matcha de cérémonie à 40 euros dans un brownie. Le brownie ne vous remerciera pas spécialement. D'ailleurs, parlons prix, parce que le matcha est devenu un vrai petit produit de luxe. Aujourd'hui, pour un matcha japonais de bonne qualité, il faut compter en moyenne entre 20 et 30 euros les 50 grammes, et parfois davantage pour des crus prestigieux venant d'Uji ou de Nishio. Et certains matchas de cérémonie très haut de gamme peuvent même dépasser les 50 euros la petite boîte. Alors pourquoi un tel prix ? Eh bien parce que sa fabrication est extrêmement minutieuse. Culture à l'ombre, récolte à la main, tri des feuilles, broyage lent entre des meules de pierre, tout cela demande beaucoup de temps et un vrai savoir-faire artisanal. Alors, quand vous voyez un matcha à 4 euros dans un sachet géant au supermarché, disons que l'expérience risque d'être plus proche de l'épinard en poudre que du grand thé japonais. Et puis, un bon matcha se consomme en très petite quantité. Finalement, c'est un peu comme un parfum ou une épice rare. Quelques grammes suffisent à transformer une boisson ou un dessert. Alors, on en trouve aujourd'hui assez facilement dans les boutiques spécialisées de thé, dans certaines épiceries japonaises, dans les magasins bio et même en grande surface. Mais là, méfiance. Le matcha est fragile. L'air, la lumière et la chaleur peuvent rapidement altérer ses arômes. Alors le mieux pour le conserver, c'est dans une boîte hermétique, opaque et au réfrigérateur. Oui, c'est l'un des rares thés qui aime le froid. Et si vous vous demandez comment réussir votre matcha, alors là, c'est le point important. Parce qu'un mauvais matcha peut vite devenir une très mauvaise expérience, style végétal intense. Déjà, pour commencer, on tamise la poudre pour éviter les grumeaux. Ensuite, environ 1 à 2 grammes de matcha, 70 ml d'eau chaude, surtout pas bouillante, puis vous fouettez rapidement avec le fameux fouet en bambou et le secret, c'est le mouvement en zigzag. Pas de grand cercle lent façon potion magique. Non, un mouvement rapide, nerveux, en M ou W, afin d'obtenir une mousse fine et légère. Et puis il y a le fameux matcha latte, la star des coffee shops, devenue aussi la boisson star des réseaux sociaux. Pour le préparer, une cuillère de matcha, un peu d'eau chaude, puis du lait chaud ou froid. Le lait d'avoine fonctionne particulièrement bien, et si vous voulez une version glacée, quelques glaçons en plus et le tour est joué. En cuisine, le matcha, eh bien, c'est un véritable terrain de jeu. Il adore le chocolat blanc, les fruits rouges, la vanille, la noix de coco, les agrumes.
et on le retrouve dans des madeleines, des financiers, des cookies, des glaces, des tiramisu, des cheesecakes, mais aussi dans des recettes salées. Oui, oui, certains chefs l'utilisent dans des sauces, des bouillons, des gazpacho ou même des assaisonnements. Et il faut reconnaître qu'il apporte une véritable profondeur aromatique. Ce qui est fascinant, c'est que le matcha n'a pas seulement conquis les coffee shops, il est aussi entré dans les cuisines gastronomiques. Aujourd'hui, de nombreux jeunes chefs, mais aussi des pâtissiers, s'amusent avec cette poudre verte comme un véritable ingrédient de haute cuisine. Par exemple, Nina Métayer adore travailler les notes végétales et les accords très délicats. On retrouve parfois le matcha dans ses créations autour du chocolat blanc, des agrumes ou de la vanille. Et le matcha apporte cette petite amertume élégante qui équilibre parfaitement le sucre. Le chef pâtissier Maxime Frédéric, lui, joue beaucoup sur les textures. Crème légère au matcha, biscuit moelleux, glace minute, et toujours cette idée de finesse et de gourmandise. Et puis, il y a le chef Maurice Sacco, dont la cuisine mélange influences françaises, africaines et japonaises. Chez lui, le matcha peut apparaître dans une sauce, un dessert, ou même dans une création salée très contemporaine. Même les grands chefs ultra-végétaux, comme Mauro Colagreco, s'intéressent à cette saveur unique, capable d'apporter à la fois fraîcheur, amertume et profondeur. Le matcha se retrouve dans des assiettes incroyables, des financiers au matcha et à la framboise, des ganaches montées au yuzu et matcha, des glaces au thé vert, des sauces pour les poissons ou encore des desserts tout verts qui ressemblent presque à de petites œuvres d'art. Et ce qui plaît au chef, c'est que le matcha est un ingrédient très vivant. Il peut être doux, puis soudain très intense, végétal mais raffiné, amer, mais presque sucré en fin de bouche. Bref, le matcha, c'est un peu le couteau suisse des chefs créatifs. Enfin, un couteau suisse vert fluo. Alors, si l'inspiration vous manque, direction le site graffitiradio.fr, où vous trouverez cette semaine la recette du chef Cyril Lignac avec le biscuit de Savoie à la crème de thé matcha. Voilà, vous savez désormais presque tout sur le matcha. Son histoire millénaire, ses traditions japonaises, ses bienfaits, ses secrets de préparation et ses incroyables possibilités en cuisine. Que vous soyez amateur convaincu ou encore un peu méfiant devant cette mystérieuse poudre verte, le matcha mérite au moins une vraie dégustation. Et puis après tout, dans la vie, il faut parfois accepter d'être surpris, même par une boisson couleur gazon. Merci à vous d'avoir partagé ce moment gourmand avec moi dans Tous à table. Je vous souhaite une très belle journée en compagnie des bonnes ondes de Graffiti Radio. Cuisinez, régalez-vous et on se retrouve la semaine prochaine pour une nouvelle émission pleine de saveurs. Bon appétit et à bientôt.

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2: Bonjour à toutes et à tous. Comment le réchauffement climatique à l'œuvre peut expliquer le phénomène des maisons fissurées ? En France, près de 12 millions de maisons individuelles seraient potentiellement concernées par ce phénomène, lié directement au retrait et au gonflement des argiles souterrains. Nous en parlerons dans quelques minutes avec Régis Mourgue, enseignant-chercheur en géosciences, spécialiste de la mécanique des roches et des processus de fracturation à l'Université du Mans. Mais avant, direction la commune d'Ivry-l'Évêque dans la Sarthe, à la rencontre d'Elisabeth Guittet, une habitante dont la maison est impactée par les fissures. Rencontre également avec Dominique Goldstein, vice-présidente de l'association Urgence Maison Fissurée, qui accompagne les victimes de ce phénomène dans toute la France. C'est un reportage signé Benoît Porcher de RCF Sarthe.
3: Eh bien, je m'en suis rendu compte en rentrant de vacances il y a 3 ans à peu près, où une grande fissure de ma porte d'entrée était apparue et où je ne pouvais malheureusement plus refermer la porte après. Donc, et puis au fil du temps, des fissures un petit peu partout dans la maison, dans les chambres, sur le plafond, au niveau des poutres et puis surtout la cheminée. On a une très grande cheminée et là, elle s'est décollée du mur. Bien sûr, on avait interdiction de faire du feu avec.
4: Juste à côté de la cheminée, donc on va y aller pour que vous nous expliquiez ce qui s'est passé en fait autour de cette cheminée et comment vous vous êtes rendu compte qu'elle n'était pas son emplacement d'origine en fait.
3: Elle s'est décollée du mur d'à peu près presque 1 centimètre à certains endroits et surtout au niveau au-dessus du manteau, il y a entre le manteau et le conduit, il y a à peu près, je dirais 1,5 cm qui s'est décollé, c'est-à-dire que la cheminée s'est et enfoncée et décollé du mur en même temps.
4: D'accord. Et vous voyez vraiment la fumée en fait se dégager dans l'intérieur de la pièce.
3: Oui, on voyait la fumée sortir des fentes et puis on serait cru un petit peu dans un endroit où on fumait les saucisses quoi. Ouais. C'était pas très agréable.
4: Et puis on voit en plus autour les fissures sur le mur juste à côté.
3: Ouais. Si je lève le cadre là, vous voyez, c'est des fissures en escalier. Donc, il y en a partout derrière. Et puis, la bibliothèque, ma foi, je ne l'ai pas défaite puisqu'elle est accrochée au mur. Donc, je ne sais pas. Il y en a certainement, puisque ça part de là, ça va là. Donc.
4: Si on poursuit un peu le tour de votre maison, vous me disiez avant qu'on se rencontre des fissures qui sont surtout visibles à l'intérieur et pas à l'extérieur.
3: Plutôt à l'intérieur, oui, de quelques fissures à l'extérieur, mais toutes petites et autour, effectivement, des portes, des fenêtres. Par contre, un décalage au niveau du sol par rapport aux plinthes. Donc, on voit effectivement que le sol certainement s'enfonce, que la maison s'enfonce.
4: Oui, parce que le problème des fissures, ça touche pas que les murs. Toute la maison est concernée.
3: La structure de la maison, comme on est sur de l'argile, effectivement, quand il pleut, quand il fait sec, la maison réagit un petit peu différemment, quoi.
4: Vous me parliez de la porte d'entrée il y a quelques instants, donc comme vous le disiez, c'est vraiment à cet endroit-là qu'on est à l'intérieur, on a la porte d'entrée face à nous, on voit en haut à gauche la fissure qui est là, c'est vraiment là que ça a commencé.
3: Oui, c'est là que ça a commencé, et on, comme c'est une porte cintrée, on ne pouvait plus du tout fermer la porte, donc la personne qui nous l'a montée a été obligée d'enlever des sécurités pour que justement on puisse fermer correctement. Et puis après, les fissures là dans la cuisine, des fissures traversantes, donc puis un petit peu partout quoi.
4: Certains plafonds qui sont plus couverts de toile, alors ça c'est pas de votre fait, c'est les anciens propriétaires.
3: C'est les anciens propriétaires qui avaient mis de la toile au plafond, donc qui est peinte, donc sur le coup on voit pas, mais après on voit des cloques, on voit les fissures qui, surtout là dans la cuisine, vous avez vu, c'est quand même très significatif. Et puis je le dis, un petit peu partout. Donc,
4: et vous en découvrez systématiquement, peut-être pas tous les jours, mais au moins toutes les semaines, tous les 15 jours.
3: Des fois, même, quand on observe, quand on observe bien, on regarde, on lève les yeux, on dit, ah, tiens, il y a encore un truc là. C'est malheureusement, je pense que ça va pas s'arrêter.
5: Le retrait gonflement des argiles est relativement nouveau dans le paysage bâti, mais il s'accentue depuis quelques années, en Sarthe comme ailleurs, à cause des aléas climatiques de plus en plus nombreux et de plus en plus violents. Née en Sarthe, l'association Urgence Maison Fissurée accompagne aujourd'hui des sinistrés de toute la France, dont le phénomène prend de l'ampleur. Dominique Goldstein en est la vice-présidente.
6: Nous, ce qu'il faut savoir dans le retrait gonflement des argiles, on parle de retrait gonflement, c'est-à-dire qu'on est touché quand il y a des grandes sécheresses et quand il y a des excès d'humidité, qui est typiquement le climat qu'on connaît depuis une dizaine d'années avec une accélération récente.
4: Sans être trop technique, mais en fait, quand il pleut, les maisons s'humidifient, ça fragilise les fondations, et avec des épisodes de forte sécheresse derrière, c'est en fait là, à ce moment-là que ça craque.
6: En fait, on est construit sur des éponges, donc c'est très facile de comprendre. Hein, quand l'éponge est asséchée, elle se rétrécit, donc les fondations elles subissent une rétractation de l'argile, et quand d'un seul coup il y a trop d'eau, comme une éponge gorgée d'eau, elle se gonfle, et donc la maison elle subit les aléas de retrait, gonflement des argiles. On a souvent parlé de sécheresse, parce que c'était le phénomène le plus impactant qu'on avait, mais aujourd'hui on s'aperçoit, avec les inondations, avec les pluies incessantes, que nos maisons craquent autant avec la sécheresse que l'excès d'humidité. C'est vraiment l'alternance des deux et surtout l'envergure de l'écart qui fait des fissures.
4: Et le problème, c'est qu'aujourd'hui, eh bien, ce phénomène n'est pas encore vraiment reconnu par l'État pour indemniser les victimes.
6: Alors, c'est plus subtil que ça. En fait, on a fait rentrer le RGA, donc retrait gonflement des argiles, dans l'univers de l'indemnisation de la catastrophe naturelle. Et nous, à la UMF, on milite sur le fait qu'on ne veut pas être reconnu comme une catastrophe naturelle, puisque la notion de catastrophe voudrait dire quelque chose d'épisodique, soudain, violent, un petit peu comme un AVC. Nous, en fait, on voudrait être appelé sinistre climatique, puisqu'on est victime du dérèglement climatique, mais on est sur quelque chose de beaucoup plus sournois, cumulatif, qui va commencer par un cheveu, une fissure comme un cheveu, et qui peut finir avec des étais. On est plutôt comme un cancer qui va venir nous ronger. Et donc, en fait, notre problème, c'est qu'on nous impose des règles qu'on ne peut pas respecter. C'est-à-dire les critères qui nous sont, notamment la datation, on voudrait que nos fissures soient arrivées comme une rivière qui sort de son lit, de telle date à telle date.
4: À partir du moment où ça commence, les premières fissures apparaissent, ça ne s'arrête jamais en fait.
6: Absolument. Les huisseries bougent, les sols bougent, etc. Donc nous, on n'a pas un phénomène où c'est arrivé ce jour-là, et puis bop, la rivière elle est rentrée, c'est fini. C'est pour ça qu'on n'est pas du tout dans la bonne case. Pour nous, on doit vraiment être considéré comme un sinistre climatique et les règles doivent s'appuyer pour un sinistre climatique.
4: Et donc les personnes sinistrées doivent forcément miser, attendre le fait que leur commune soit reconnue en état de catastrophe naturelle. Et aujourd'hui en Sarthe, il n'y en a pas à ce niveau-là.
6: Alors on a un beau record pour 2024 et je pense que 2025 sera pareil. On a zéro reconnaissance de catastrophe naturelle RGA. En fait, déjà il faut que le maire de la commune ou la maire de la commune fasse une demande de reconnaissance. Il y a beaucoup de communes qui malheureusement le refusent. Ensuite, ça passe en commission. Sur le papier, on sait. C'est-à-dire, par exemple, la France est divisée en mailles de 64 km². Ça voudrait dire qu'on pense qu'une veine argileuse recouvre uniformément 64 km². Déjà, c'est absolument incompréhensible puisque dans une même commune, il n'y a pas 100% de maisons qui sont touchées. On parle bien d'une veine argileuse, c'est-à-dire quelque chose d'un peu sinueux, on ne sait pas où elle passe. Et donc, déjà, on nous demande que 64 km² ait le même impact. Ensuite, on nous demande des critères d'évaporation de l'eau, un critère qui a été fait pour l'agriculture, qui s'appelle SWI. Mais en fait, nous, on n'est pas un champ de carottes. Donc, l'évaporation, pour un agriculteur, on comprend, mais pour une maison avec une dalle en béton, on ne comprend pas. Donc, en fait, nous, on s'insurge contre tous ces critères qui ont été mis en place comme une sorte de barrage, en fait, et on comprend pourquoi, pour éviter les indemnisations. Je veux dire, c'est très clair, quand même.
4: Justement, les indemnisations, si jamais, admettons, une commune est reconnue en état de catastrophe naturelle, ça ne suffit pas pour indemniser les propriétaires. L'assurance ne joue pas toujours le jeu derrière.
6: Et oui, parce que quand arrive enfin l'arrêté au journal officiel, on se dit ça y est, c'est bon. Mais non, l'aventure continue. C'est-à-dire qu'une fois qu'on a déclaré à l'assureur, et je rappelle aussi qu'il ne faut jamais déclarer à l'assureur avant l'arrêté publié au journal officiel, parce que certaines compagnies d'assurance se servent du fait qu'on a fait une déclaration avant l'arrêté, et donc disent que les fissures ne peuvent pas être liées au RGA. C'est des fissures d'autres raisons. Donc, l'assureur va dépêcher un expert qui va venir et qui va, sans aucune étude de sol, sans rien avoir à faire, juste en regardant, dire si c'est RGA ou pas RGA. Et s'il dit c'est pas RGA, le dossier est terminé. Il n'a pas à amener une preuve. Donc, on peut faire appel à un expert indépendant qui va contredire, mais ça n'a aucun poids. Parfois, il peut y avoir une entente, j'ai bien parfois, mais elles sont assez rares. Et sinon, en dernier recours, il faut attaquer sur la compagnie d'assurance.
5: Des démarches longues et énergivores pour les propriétaires qui sont contraints de vivre avec cette épée de Damoclès au-dessus de leur tête, comme Elisabeth Guité, qui n'a pas d'autre choix que d'attendre.
3: Non, rien du tout, on attend. Hein. On va pas... Enfin, pour l'instant, moi, j'ai pas l'intention d'investir dans des travaux énormes sans aide. Hein. J'ai pas personnellement les moyens de dépenser 5-6 000 euros pour une étude de sol, sans compter tout ce qui va avec après. On l'a acheté justement parce qu'on vieillissait et qu'on voulait un rez-de-chaussée et une maison facile à vivre. Si un jour on veut la vendre, on perdra certainement beaucoup.
4: Et vous connaissiez ce phénomène avant d'acheter cette maison et de vous rendre compte vraiment une fois à l'intérieur de ce qui peut se passer?
3: Non, pas particulièrement. Ouais. Oui, j'avais acheté une maison avant qui était au bord de l'Huisne, donc là, oui, les inondations, c'était plus dans mon... C'est vrai que j'avais jamais vraiment pensé au retrait gonflé au Mont d'Argile.
5: L'association Urgence Maison Fissurée demande au gouvernement l'organisation d'un Grenelle du RGA pour que les propriétaires touchés soient reconnus comme des sinistrés climatiques, avec des solutions d'indemnisation en dehors du circuit des assurances, comme la création d'un fonds RGA. Une expérimentation est menée en ce sens par l'État dans 11 départements, mais aucun en Bretagne ou en Pays de la Loire.

0: ce reportage sur la commune d'Yvré-l'Évêque dans la Sarthe. Alors, pour bien comprendre ce lien entre ce phénomène et le réchauffement climatique, mais aussi entrevoir les solutions possibles pour au moins limiter ses effets, Benoît Porcher de RCF Sarthe s'est entretenu avec Régis Mourgue. Régis Mourgue est enseignant-chercheur en géosciences, spécialiste de la mécanique des roches et des processus de fracturation à l'Université du Mans.
1: Bonjour Régis Mourgue.
2: Bonjour.
1: Merci d'être avec nous aujourd'hui. Pour démarrer, est-ce qu'on peut déjà peut-être commencer en donnant une définition du retrait-gonflement des argiles?
2: C'est assez simple en fait. Il y a un certain nombre de sols en fait qui contiennent des argiles. Donc ce sont des minéraux en fait qui sont issus de l'altération d'autres minéraux, donc qui se forment à la surface de la Terre. Et en fait, dans ces minéraux, certains ont une capacité à absorber l'eau et à gonfler. Et du coup, lorsque vous avez des variations hydriques de votre sol, eh bien, vous avez des fenêtres de gonflement, lorsque les argiles s'hydratent, ou de retrait. Donc, du coup, elles se rétractent. Et donc, du coup, ça provoque des mouvements de sol, qui vont altérer les maisons.
1: Ce sont ces mouvements des sols, qui, en fait, font bouger, si on peut dire ça comme ça, les fondations de nos maisons?
2: Exactement. Surtout si les fondations ne sont pas assez profondes, en fait.
1: Pas assez profondes, évidemment, construites sur des sols argileux, c'est surtout ça qui rentre en compte, hein, bien
2: exactement.
1: Sûr.
2: Exactement. En fait, ce qu'il faut, c'est que les fondations aillent plus profondément que la profondeur à laquelle le sol peut s'assécher. Et si c'est le cas, votre maison est préservée. Si vous êtes dans la zone où le sol est capable de s'assécher pendant une période assez longue, en fait, là, vous risquez d'avoir de la fissuration de vos maisons.
1: C'est un phénomène qui touche de plus en plus de propriétaires. Je le disais, près de 12 millions de maisons individuelles qui seraient concernées. Je mets du conditionnel parce qu'évidemment, c'est très difficile d'avoir des chiffres officiels. Mais comme je le disais en introduction, ce sont vraiment les conditions climatiques qui ont un impact direct en fait sur ces mouvements de sol.
2: Oui, ce qu'on observe en fait, c'est que dans le futur, probablement, en fait, les périodes de sécheresse vont augmenter. La portion de territoire français touchée par ces périodes de sécheresse augmente, et en fait, du coup, mécaniquement, ça fait augmenter le nombre de maisons qui sont touchées, en fait. Donc c'est un vrai, vrai problème qu'on va avoir dans les années futures, puisque finalement, ça touche beaucoup de maisons qui ont été construites dans les années 80, qui sont des petites maisons individuelles, donc c'est la maison de tout le monde, en fait, hein, qui est touchée.
1: C'est ça, puis comme vous le disiez, vu comment ça se passe climatiquement parlant, ça ne peut que s'aggraver, finalement, dans les années qui viennent.
2: Exactement. Alternance de périodes sèches, périodes pluvieuses, c'est exactement ce qu'il ne faut pas pour ce problème-là, en fait.
1: Alors, est-ce qu'il y a des solutions qui existent pour, je dirais, réparer, entre guillemets, les fissures et les maisons qui sont déjà impactées aujourd'hui?
2: Alors, ce n'est pas très simple, hein, ça c'est du point de vue vraiment de la construction. On peut essayer de mettre des micro-pieux sous les maisons pour stabiliser. Ensuite, il y a un gros travail, je pense, à faire sur la partie hydrique du sol autour de la maison, c'est-à-dire bien repérer tout ce qui va provoquer soit un assèchement accentué, par exemple la présence d'arbres et de racines proches d'une maison, ça va pomper énormément d'eau dans le sol, donc vous allez accentuer le phénomène de sécheresse. Si vous avez des fuites d'eau sous votre maison, par exemple une canalisation percée, vous allez plutôt hydrater votre sol, alors qu'à côté, votre sol va sécher parce qu'il est au soleil. Si vous avez une mauvaise gestion de l'eau de pluie, également de votre toiture, là aussi, vous allez provoquer des variations hydriques. Ce qui est important, c'est maîtriser tout ça. Alors ça, c'est les solutions un peu douces. Après, les solutions lourdes, mettre des micro-pieux sous les maisons pour stabiliser, ça, c'est beaucoup plus cher. C'est du gros travail qui coûte cher aux assurances. Mais réellement, il n'y a pas d'autres possibilités. On traite également les argiles elles-mêmes en injectant des choses dans les argiles.
1: C'est
2: résines,
1: ça. C'est ce que m'avait dit l'association Urgence Maison Visurée, que de la résine en fait pouvait s'ingérer directement dans les fissures.
2: Tout à fait. Dans les fissures et dans le sol lui-même.
1: Dans le sol lui-même, d'accord.
2: Pour éviter le phénomène de retrait-gonflement, en fait.
1: Mais tout ça, en fait, ce sont des solutions qui ne sont que temporaires et le phénomène peut revenir finalement.
2: Et là, oui. Tout à fait.
1: Alors, comment les futures constructions en fait peuvent anticiper voire éviter ce phénomène de retrait gonflement?
2: Alors il faut d'abord faire une étude géotechnique, et ça la loi Elan maintenant l'impose, hein, pour toutes les maisons qui sont dans des zones à exposition moyenne ou forte, vous êtes obligé de faire une étude préalable.
1: Alors étude géotechnique, ça consiste en quoi?
2: Alors c'est une étude de sol, tout simplement. Donc il y a un technicien qui va regarder la nature du sol, s'il y a une présence d'argile, donc il existe des tests, hein, il va pouvoir faire des prélèvements du sol. Il amène ça en laboratoire, et puis il y a un certain nombre de tests qui va dire s'il y a beaucoup d'argile

0: votre sol et si ces argiles sont aptes au retrait, au gonflement. Et à partir de ça, il va donner des préconisations sur la construction, notamment la profondeur à laquelle vont devoir s'enraciner les fondations de la maison. Ça, c'est vraiment d'un point de vue constructif. Après, je pense qu'il y a également un gros travail à faire sur l'environnement même du terrain, de la maison, la présence d'arbres, les microtopographies qui vont gérer les écoulements d'eau vers la maison ou les éloigner. Et tout ça, ça participe aux variations hydriques de votre sol, en fait. Donc, tout ça, c'est à étudier dans l'étude géotechnique, en fait.
1: Oui, en fait, faut jouer sur les variations d'humidité, en fait. C'est
0: exactement
1: ça l'idée, ouais.
0: En fait, l'idée, si on arrivait à maintenir une humidité constante dans votre sol, en fait, vous n'avez pas le problème. Donc tout ce qui va pouvoir limiter toutes les variations d'humidité, ça va être bon pour votre construction.
1: Et il y a des techniques qui existent pour ça aujourd'hui ?
0: Alors c'est pas simple, on peut mettre des géomembranes par exemple qui vont limiter l'évaporation, la présence de terrasses ou de trottoirs autour de votre maison limite l'évaporation, donc ça c'est toujours mieux. Par contre, il faut faire attention à ce que votre solution n'aggrave pas le problème dans l'autre sens. Si vous limitez l'évaporation, il faut pas non plus renfermer trop d'eau proche de votre maison. Ça on le sait, hein, sur des murs assez anciens, ils ont tendance à être pris par des remontées capillaires. Il y a des remontées capillaires, hein, dans les murs anciens, et si vous mettez des trottoirs tout autour, vous imperméabilisez tout autour, en fait la remontée capillaire se fait via les murs eux-mêmes. Donc vous accentuez le problème de cette remontée capillaire en essayant de résoudre votre problème de retrait gonflement. Donc il faut faire attention à ce qu'on fait, en fait.
1: Il faut faire attention à ne pas créer d'autres problèmes en résolvant certains, en fait. C'est un peu on est un peu sur une balance, quoi.
0: Tout à fait. C'est comme pour la gestion des eaux pluviales. En fait, de plus en plus, on préconise de traiter les eaux pluviales au plus proche de l'endroit où elles tombent, donc du coup sur votre terrain lui-même. Donc essayez d'infiltrer dans votre terrain, mais si vous faites une infiltration d'eau proche de votre maison, bah ça c'est pas bon du tout pour votre problème de retrait gonflement. Donc il faut vraiment faire attention en essayant de trouver des solutions à certains problèmes, on en provoque d'autres. Il faut voir la chose dans sa globalité, en fait.
1: Donc faut que, en fait, les futurs propriétaires fassent attention s'ils font le choix de construire une maison, mais est-ce que le secteur de la construction doit aussi s'adapter à ces faits-là?
0: Tout à fait, tout à fait. Je pense que le futur, c'est peut-être des maisons un peu plus légères, peut-être plus souples. Parce que c'est vrai que les maisons de parpaings bétonnés, elles sont très très rigides. Donc le moindre mouvement provoque de la fissuration.
1: C'est très typique des années 70-80 que vous évoquiez
0: exactement,
1: tout à l'heure. Ouais.
0: Exactement. Ouais. Une maison en bois, on peut imaginer qu'elle va être un petit peu plus souple et va accommoder un peu mieux une déformation du sol, par exemple. Et ça peut être effectivement des pistes pour le futur.
1: En résumé, là, qu'est-ce que vous conseilleriez à des personnes qui peuvent vous entendre, qui pourraient s'inquiéter de ce phénomène, ou alors qui sont déjà concrètement aujourd'hui concernées? Quels sont les bons conseils à leur donner pour y faire face, je dirais?
0: Alors, je pense qu'il faut, pour les futurs acquéreurs, il ne faut pas sous-estimer le problème. Parce que effectivement, dans les 30 dernières années, on n'a pas eu trop de problèmes, et on le voit, hein, depuis 2018, ça s'est vraiment aggravé. Donc ne pas sous-estimer au moment de l'achat d'une maison, si vous êtes sur un risque notamment fort, hein, de retrait gonflement, peut-être faire une étude de terrain, voir quels sont les facteurs qui pourraient être aggravants sur votre terrain, notamment la présence de grands arbres avec des racines qui vont passer sous la maison. Ça, il faut vraiment faire attention à ça. Donc il existe des systèmes, hein, anti-racinaires, donc qui empêchent la propagation des racines. Donc ça, il faut faire attention. Donc faire au moins une étude de ça au moment de l'achat d'une maison. Après, pour les personnes qui ont déjà des fissures, c'est plus délicat à dire, hein. C'est souvent un long parcours avec les assurances quand elles veulent bien prendre en charge. Donc là, je leur apporte tout mon soutien, parce que c'est pas des moments faciles.
1: Ouais, c'est ça, parce que aujourd'hui, enfin en tout cas au moment où l'on se parle, pour avoir droit à une indemnisation, il faut déjà que la commune soit reconnue en état de catastrophe naturelle, et même ça ne veut pas dire une indemnisation de l'assurance. Donc c'est un petit
0: Exactement.
1: Parcours du combattant.
0: Exactement, et ça peut durer des années et des années.
1: Eh bien, merci beaucoup Régis Mourgue. Je rappelle que vous êtes enseignant-chercheur en géosciences, spécialiste de la mécanique des roches à l'Université du Mans. Merci beaucoup.
0: Au revoir. Merci.
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1: Vous écoutez Graffiti et nous vous proposons aujourd'hui de partir en voyage tout en lecture avec ce livre aux éditions Sani. Ici commence le royaume, signé par le photographe Virgile Gémonet et Ibrahim Nadi. Un véritable voyage en plein cœur de l'Arabie Saoudite. Ici commence le royaume, s'intitule ce livre. Nous allons le feuilleter ensemble en compagnie du photographe Virgile Gémonet. Salut Virgile.
2: Bonjour.
1: De retour d'un fabuleux voyage en Arabie Saoudite. Les voyages, c'est pas la première fois pour toi, tu es un grand baroudeur. Quels sont les pays en gros que tu as eu l'habitude de visiter ou de nous faire voyager, en tout cas avec ton appareil photo?
2: Alors, il y en a pas mal en Asie. Mm-hmm. J'ai fait tout un tour en Asie. Il y a eu aussi un peu l'Afrique, Afrique du Nord, les États-Unis, l'Europe forcément. C'est vrai que j'aime bien le voyage.
1: Qu'est-ce que tu recherches dans le voyage, toi ?
2: Je recherche à sortir en fait de ce que je connais. Je cherche ce que je ne connais pas, ce qui va attirer mon œil.
1: Le dépaysement dans tous les sens du terme.
2: C'est vraiment ça. Et puis la rencontre. Parce que dans les voyages, je trouve qu'on rencontre plus facilement les gens. Et puis il y a une rencontre qui est culturelle aussi. Donc tout de suite, moi ça m'anime.
1: Alors il s'est passé quelque chose lors de ton dernier voyage. C'était donc en Arabie Saoudite. Pourquoi avoir choisi cette destination?
2: Alors j'ai pas choisi de partir un mois en Arabie Saoudite.
1: Alors explique-nous comment s'est fait cette histoire.
2: En fait, je collabore avec Guillaume Cousin, l'artiste, et à un moment donné, en septembre, il me dit « Écoute, il y a peut-être un contrat en Arabie Saoudite, voilà, j'ai une installation là-bas, mais il faudrait que quelqu'un reste parce que moi, je peux pas rester. » Et je lui dis « Bah écoute, moi j'ai du temps en ce moment devant moi, je peux faire le montage avec toi, et puis rester quelques temps. » Et résultat des courses, il m'a laissé un mois complet sur place.
1: Ok.
2: Du coup, ça a été l'occasion pour moi.
1: Avec ton appareil photo en poche.
2: Ouais, voilà.
1: Ce qu'il fallait pas faire. C'est ça.
2: J'avoue que j'en ai effectivement profité parce que l'installation, ça tournait le soir de 18h à minuit. Mm-hmm. Donc moi, j'avais mes journées pour effectivement aller me perdre dans Riyad.
1: Alors, cette destination, tu ne l'as pas choisie. Comment elle s'est imposée à toi alors? Puisque tu n'avais pas choisi de partir là-bas et de vibrer à travers tes photos, qu'est-ce qui s'est passé?
2: Il s'est passé que déjà je me suis posé beaucoup de questions parce que j'étais quand même au courant d'où je mettais les pieds. Hein. J'étais au courant de ce que Mohamed Ben Salam, qu'on appelle MBS, pouvait faire sur liberté de la presse, liberté d'expression, etc.
1: Oui, c'est une destination qui donne à réfléchir avant d'y aller quand même un peu.
2: Oui, c'est ça. C'est quand même, on se dit pas j'allais passer 15 jours en Arabie Saoudite. On préfère choisir la Thaïlande.
1: Oui, par exemple. Ou la Corse.
2: C'est ça. Donc c'est vrai que tout un moment je me suis posé la question, même le fait d'aller mettre une œuvre là-bas, enfin celle de Guillaume, ça me perturbait, et jusqu'à la veille du départ, je me posais vraiment des questions. En plus, je me suis dit, qu'est-ce que je vais faire là-bas pendant un mois?
1: C'est ça.
2: Pour moi, l'Arabie Saoudite, c'était comme Dubaï, c'était du luxe de partout.
1: Qu'est-ce que tu connaissais de ce pays avant d'y aller?
2: Rien.
1: Rien.
2: Rien,
1: à part ce n'est le cliché pétrolier habituel, quoi.
2: Cliché pétrolier, cliché sur les femmes, cliché sur la liberté de la presse, non, parce que c'est pas un cliché, c'est vraiment une réalité. Mais effectivement, vraiment des clichés qu'on a, dans la presse ou sur les réseaux sociaux.
1: Et pourtant, quand on feuillette ce livre que nous avons dans les mains, ici commence le royaume, on ne voit pas du tout ça. On ne se rend absolument pas compte de tous ces clichés. Qu'est-ce qui s'est passé alors et qu'est-ce que tu as découvert sur place? Place de tes clichés.
2: En fait, sur place, ce que j'ai découvert, déjà en arrivant, ce que j'ai découvert, c'est que tous mes préjugés étaient en train de voler en éclats. Parce que c'était pas du tout ce que je pensais au niveau du décorum. Moi, je m'attendais à être dans un hôtel en haut d'une tour de 70 étages avec du luxe qui déborde, et j'étais dans quelque chose de tout à fait normal.
1: L'expérience VIP imaginée.
2: Oui, voilà. Ça. Alors j'ai vu des endroits VIP, mais c'est pas le quotidien en fait. Et puis surtout, il y a eu la rencontre avec Ibrahim Nadi où là, on a énormément changé. On se voyait régulièrement toutes les semaines. On prenait des cafés ensemble, des thés, on discutait. Moi, je lui parlais de choses que je voyais. Lui, il m'expliquait comment ça fonctionnait ici. J'ai vraiment eu la chance parce qu'il m'a vraiment donné les clés de compréhension pour comprendre l'Arabie Saoudite, pour comprendre les Saoudiens. et puis aussi cette société qui est vraiment en mutation.
1: Et c'est là qu'est née cette idée de projet, d'allier photos, commentaires de photos, un peu de poésie aussi, ça fait partie de la mentalité culturelle en Arabie Saoudite. Cette rencontre d'Ibrahim Nadi a vraiment tout changé pour toi. Comment vous vous êtes rencontrés?
2: J'allais prendre un café dans un bar, chercher en fait un endroit où m'asseoir. J'ai croisé son regard, on s'est vu et je sais pas.
1: C'est un inconnu, un anonyme parmi la foule que tu as croisé comme ça.
2: Voilà, c'est ça. Et puis j'ai compris du regard qu'il m'a proposé de m'asseoir parce que quelque part c'est ce que j'aime aussi sur les voyages, c'est que à l'extérieur les gens sentent bien que vous n'êtes pas du pays, donc il y a quelque chose d'accueillant. Comme nous ici, on a tendance à accueillir l'autre plus facilement. Donc il m'a accueilli. On a commencé à discuter, je lui dis pourquoi j'étais là. C'était un très gros événement sur Riyad auquel participait Guillaume et du coup il était au courant. Et puis de fil en aiguille, je lui ai parlé de mon travail de photographe et effectivement après un mois de photos et de discussions avec lui, je lui ai renvoyé un mail en disant écoute Ibrahim, est-ce que ça te dit d'écrire avec mes photographies?
1: Et alors ça l'a fait.
2: Lui il trouvait la proposition très intéressante parce qu'il l'a vu un petit peu comme un essai. Alors il n'a pas forcément écrit sur les photographies. Il a été inspiré, je dirais, surtout par notre rencontre.
1: D'accord.
2: Et puis par notre prénom, par mon prénom.
1: C'est vrai que Virgile, c'est assez évocateur, notamment quand on parle de voyage.
2: Voilà, c'est exactement ça, j'en dirai pas plus. Et ensuite, je lui ai laissé vraiment carte blanche. Je lui ai dit, écoute Ibrahim, tu écris ce que tu veux. Et ce qui est chouette, c'est que donc il a écrit en français, parce que c'est un franco-tunisien, mais qui habite là-bas depuis longtemps. Mmh. Et puis surtout, il écrit en arabe. Donc dans le livre, il y a les deux versions. Et il faut savoir qu'une traduction arabe, ce n'est pas une traduction mot pour mot comme on pourrait le faire avec de l'anglais.
1: C'est adapté.
2: C'est ça. C'est beaucoup plus poétique, beaucoup plus littéraire, beaucoup plus, je dirais, travaillé. Mm. Parce que j'ai traduit des choses arabes en français. Et je me suis rendu compte que c'était beaucoup plus chantant.
1: Qu'est-ce que tu ramènes de ce voyage cliché, oublié totalement, j'imagine. Mais qu'est-ce que tu ramènes de plus fort en dehors de ce livre?
2: Je dirais que c'est vraiment un autre monde et surtout un autre temps. On a vraiment l'impression que... Alors oui, on est en 2026 là-bas, mais pour moi, on est encore au début des années 50 dans certains endroits où il y a ce décalage dans la société, où il y a encore vraiment les traditions qui sont là, il y a encore un quotidien très, très rural, très bédouin. Et d'un autre côté, oui, toute la modernité que peut avoir un pays comme l'Arabie Saoudite. Mais moi, ce que j'aime, c'est ce côté un peu où le temps est suspendu. Et puis les gens sont super accueillants. Partout où j'ai été, que ce soit par des Saoudiens, par des Pakistanais, des Indiens, j'ai été accueilli, mais ouvertement. Même, je me souviens une fois dans le souk, parce que je fais toujours un peu attention avec la photographie dans les pays musulmans. Je l'avais déjà vu ça en Tunisie. L'appareil photo, j'évite que ce soit trop ostentatoire, etc. Et là, j'étais dans un souk, je faisais gaffe. Et là, je vois un marchand qui me regarde avec un air un peu de travers et qui me fait signe de la main de venir le voir. Pas forcément à l'aise, mais je lui dis, j'y vais, de toute façon, j'ai rien à perdre. Ce sera pas la première fois que je me mettrai dans une situation... compliqué.
1: C'est la vie du voyage.
2: Ouais, voilà, c'est ça. Je pars du principe qu'il faut pas avoir peur. Donc quand on n'a pas, si on n'a pas trop peur, ça se passe bien dans la rencontre.
1: Et alors qu'est-ce qui se passe?
2: En fait, il m'a regardé et là il m'a montré l'appareil photo et il m'a fait comprendre avec un grand sourire qu'il voulait que je le photographie. Je fais ok. Je commence à le photographier et là je tourne la tête et je vois toute la rangée des vendeurs dans le souk qui me regardent avec le même air et qui me font tous de la main. Viens voir. Et j'ai dû faire tout le monde en photo.
1: Donc t'as fait tout le catalogue du souk, d'accord.
2: C'est ça, je pourrais sortir un bouquin que sur le souk.
1: Ce qui m'amène à me poser cette question du choix éditorial sur ces photographies. J'imagine que tu as dû ramener je ne sais combien de clichés en poche dans toutes tes cartes mémoire. Comment tu as fait ce choix des clichés que tu allais garder? Par exemple, quel marchand du souk as-tu gardé pour parler de ce chapitre? Bref, comment s'est fait le choix des photos pour ce livre?
2: Alors le choix, ça, c'est vrai que ça n'a pas été simple. J'en ai fait pas mal, mais j'en ai pas fait tant que ça non plus parce que je passais aussi beaucoup de temps à observer ce qui se passait autour de moi. Mais sur ce que j'ai ramené, le choix, c'est moi j'aime bien travailler par série. Donc dans le livre, il y a des moments où on peut sentir effectivement des séries de situations, des séries de personnes, des séries de lieux.
1: Une sorte de fil rouge entre certaines photos.
2: Où voilà, plus ou moins. Alors j'avais fait ça au départ de façon très didactique, et puis ensuite j'ai repris toutes les séries, j'ai remélangé. Mais c'est vrai que voilà, mon choix se fait, puis aussi à ce que moi je ressens à travers cette photo, la photographie. C'est comme la couverture, enfin la première couverture, parce que maintenant il y en a une deuxième, mais la première couverture, il y avait quelque chose de très fort pour moi, parce que je me souviens très bien de l'instant où j'ai pris cette photo de cette personne qui m'a regardé. Et puis bah, après coup on se dit oui, mais ça c'est un choix émotionnel. Maintenant est-ce qu'on le place ou pas?
1: Qu'est-ce que tu regardes? Qu'est-ce qui porte ton intérêt quand tu prends une photo? La première chose que tu regardes avant de te dire tiens, cette là, je vais peut-être la prendre en photo.
2: Et j'avoue que je ne saurais pas dire, c'est quelque chose qui va accrocher mon œil. Ça va être une composition, ça va être une personne, ça va être de l'architecture. J'ai l'appareil à la main, et mon regard est accroché, et là, c'est vraiment intuitif, où à partir de là, je vois mon cadre et je shoote.
1: Et après, c'est l'instant qui fait le travail, puisque sur certaines photos, il y a quand même des instants volés très très beaux à regarder, stoppés par ton appareil photo, mais qui restent très vivants finalement. Certaines photos bougent d'elles-mêmes, on a l'impression en les regardant. Ce livre, Ici commence le royaume, aux éditions Sani. Virgile, ce livre évidemment ne se fait pas en claquant des doigts non plus, il y a toujours besoin d'aide pour pouvoir éditer un livre comme celui-ci. Comment tu t'y es pris?
2: Eh ben en fait, alors l'aide, si c'est une aide financière, disons que pour le coup c'est moi qui le finance, voilà, avec les éditions Sani. On a fait un partenariat là-dessus, et puis surtout là on part sur une petite série de 50 exemplaires signés qui sont justement sur le Ulule, si les gens le veulent en pré-vente. Voilà, et ensuite il y aura je pense quelques exemplaires à Agora.
1: Et si vous avez envie d'aller voir justement cette page Ulule, vous la retrouvez sur graffitiradio.fr. 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Donc voilà, dépêchez-vous parce que c'est vraiment en édition limitée pour le moment. Ici commence le royaume de Virgile Gémonet, commenté par Ibrahim Nadi, ou plutôt raconté par Ibrahim Nadi aux éditions Sani. Merci beaucoup Virgile d'être venu nous présenter ton travail. Et le prochain voyage là dans les valises, qu'est-ce qui nous attend comme destination? Est-ce que tu as déjà des pistes?
2: Ah, je retournerai bien là-bas.
1: Ah ouais, carrément.
2: Bah, j'ai créé des contacts, j'ai rencontré des gens, j'ai deux projets en cours, donc j'aimerais bien. La guerre en fait a stoppé net. Je devais y retourner il y a de ça quelques mois, et finalement j'ai dû le décaler.
1: Le Royaume partie 2 donc à suivre pour C'est le ça. Prochain livre. À bientôt Virgile.
2: Merci.
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7: Bienvenue dans ma bibliothèque. Aujourd'hui, je vais vous donner trois bonnes raisons de lire Le Livre de Kells, un roman de Serge Chalandon paru aux éditions Grasset. Ce livre fait partie de la rentrée littéraire 2025. Serge Chalandon est un romancier contemporain célèbre et il a également été longtemps reporter au journal Libération. Le Livre de Kells est le 12e roman de cet auteur dont j'adore toutes les œuvres. Je vous conseille en particulier Le Quatrième Mur ou encore L'Enragé que j'ai chroniqué sur cette antenne. Mais j'aime aussi ses récits autobiographiques comme Enfant de salaud, dans lequel le narrateur, mais aussi en fait l'auteur, évoquait son père violent, menteur, un homme d'extrême droite qui s'était reconstitué, recréé un passé. Le Livre de Kells se situe dans cette veine autobiographique. Serge Chalandon y évoque la fuite d'un jeune homme de 17 ans hors de la maison familiale, un jeune homme qui se fait appeler... Kells. Serge Chalandon, dans la présentation de son roman sur le site des éditions Grasset, insiste bien sur le caractère autobiographique de ce livre, sur les ressemblances qui existent entre lui et Kells, qu'il appelle « cet enfant qui me ressemble ». Et si vous écoutez l'interview à plusieurs reprises, vous verrez qu'il passe du « il » pour désigner le personnage de Kells au « je », à la première personne du singulier. J'ai à nouveau beaucoup apprécié ce roman de Serge Chalandon. En effet, je l'ai trouvé à la fois émouvant et aussi surprenant. Le récit s'ouvre sur la fuite de Kells hors de la maison familiale au début des années 1970. Kells suit, comme Serge Chalandon, la violence de son père, mais aussi l'indifférence d'une mère qui est complètement soumise, voire terrorisée par son mari violent. Kells est un nom de guerre. Alors en fait, il porte le même nom que Serge Chalandon, le même prénom, Georges. Serge, c'est un pseudonyme. Et au moment de sa fuite, le jeune homme emporte une carte postale qui reproduit une petite partie du livre de Kells, qui est un magnifique livre médiéval irlandais célèbre pour ses enluminures. Kells rêve de liberté. Il espère vaguement rejoindre Katmandou, vaguement et naïvement, parce qu'il part quasiment sans argent en poche. Il part de Lyon pour rejoindre Paris. La première raison qui m'a fait aimer le livre, c'est la façon poignante dont Serge Chalandon évoque le fait d'être obligé de vivre dans la rue, et je trouve cet aspect vraiment réussi. Alors, c'est autobiographique, Serge Chalandon l'explique dans l'interview dont je parlais tout à l'heure. Il a été obligé de rester dans la rue pendant une année entière, et il évoque de manière très concrète le froid, la faim, bien sûr, mais aussi la honte de se sentir sale. Ça, c'est quelque chose qui m'a vraiment frappée. Et puis aussi la grande solitude dans laquelle il se trouve. Et ça, nous le voyons très bien dans le passage que je vais vous lire à présent, qui se situe dans la première partie du roman. « J'ai marché le jour, la nuit, sous le vent du nord et dans le froid. Je me suis réfugiée au cœur du pire. Un parking gelé, une décharge à ordures, une Vespasienne. Mes pieds étaient brûlés, ma peau lacérée, mon ventre dévoré par le mépris de moi-même. Je n'étais plus un homme, j'étais une défaite. Jamais je n'avais imaginé que je serais aussi seule au monde. Alors j'ai parlé aux arbres, aux abribus, aux magasins illuminés. Je me suis confiée à des enfants inquiets, à des femmes apeurées, à des vieillards fourbus. Je me suis battue contre des chiens errants, contre des hommes, des nomades, des fugitifs. Je suis tombée sous les coups d'égarés plus forts que moi. J'ai regretté les poings de l'autre. Ma chambre sans amour, ma mère sans parfum, mon assiette sans viande. Jamais je n'aurais dû partir. Quitter Lyon, Guignol, Jacques, ma vie battue, tout valait mieux que cette misère, que mon cœur en banquise, ces vêtements raides de glace. Et quoi maintenant? La route? Jacques Kerouac? Ibiza? Katmandou? Connerie. Je n'avais même plus une pièce pour la douche. Et puis, Kells, comme Serge Chalandon, a 17 ans. Et ce jeune âge fait de lui une proie potentielle. Pourtant, on comprend vite que le jeune homme a peut-être été victime de la violence paternelle, enfin certainement, mais il a vraiment décidé de ne pas se laisser faire. Et cet aspect-là peut surprendre, mais c'est aussi un point qui m'a vraiment intéressée, c'est l'évocation de la violence. Alors, la violence dans la rue paraît assez évidente, Mais c'est vrai que quand on confonde cette violence qu'a vécue Kells, mais aussi Serge Chalandon, on a du mal à la faire coïncider avec l'homme qu'il est maintenant. C'est un auteur, un journaliste reconnu qui s'exprime de manière claire et posée. Or justement, le personnage de Kells est traversé par cette grande violence qui a certainement été aussi celle de Serge Chalandon, adolescent, jeune homme. Dans la rue, Kells ne sort pas sans son couteau et il n'hésite pas à s'en servir pour se défendre. Et puis, j'ai découvert un autre pan de la vie de Serge Chalandon que j'ignorais complètement. C'est son engagement dans le groupe d'extrême gauche des Mao. C'est un engagement qui s'est fait d'une certaine manière par hasard. L'auteur a été recueilli par plusieurs personnes qui vendaient le journal La Cause du Peuple. C'était le journal de la gauche prolétarienne, une organisation d'extrême gauche. Qu'elle s'est mêlée à eux pour vendre le journal. Et certaines personnes, justement, participaient à différents affrontements très violents. Donc, elles vendaient le journal et, en même temps, elles se battaient aussi alors contre la police, les CRS, mais aussi contre d'autres groupuscules, par exemple l'organisation d'extrême droite Ordre Nouveau. Au départ, Kells n'a pas vraiment de conviction politique. Ni Mao, ni royaliste, rien de tout cela. Un enragé, lâché contre une menace. Je protégeais mes vendeurs de journaux, les gens qui m'avaient recueilli, notre parvis de gare. Je ne défendais pas une idée, ni une idéologie, mais un territoire. Alors on a de véritables scènes de guerre. J'avais lu déjà des articles ou encore des romans qui se passaient à cette période. Par exemple, j'ai chroniqué récemment Bleu, Blanc, Rouge de Benjamin Dierstein, avec ces affrontements ultra-violents entre groupes d'extrême gauche et d'extrême droite, avec la police, les CRS. Mais je trouve que c'est en fait complètement différent de lire un roman comme le livre de Kells qui tient aussi du récit autobiographique. Et puis, comme je le disais tout à l'heure, c'est clairement surprenant de faire coïncider l'image de l'ancien journaliste septuagénaire en costume avec le jeune Kells, son double, qui est en train de lancer des cocktails Molotov, de se battre à coups de barre de fer. Et puis même, vous verrez, il y a des passages assez incroyables où Kells s'entraîne au maniement du nunchaku et puis aussi à monter et démonter des armes à feu. Alors, cette violence de Kells et puis cette violence qui était celle de Serge Chalandon s'inscrit en fait dans une époque, les années 70. Mais c'est vrai que même si je connaissais certains éléments sur cette période, il y a quand même d'autres éléments que j'ai découverts et qui m'ont surprise. Alors, la misère et le racisme omniprésent, ça c'est quelque chose dont j'avais déjà entendu parler. Les immigrés étaient pour beaucoup entassés dans des bidonvilles. Et puis on avait un racisme décomplexé. Chalandon rappelle en particulier les meurtres racistes de Tunisiens et d'Algériens dans le sud de la France en 1973. Et en revanche, ça, cela m'a surprise, il y avait un encouragement explicite en découdre avec les immigrés, de la part de la presse locale. Serge Chalandon cite un passage du Méridional qui est complètement incroyable. Il y a un autre élément qui m'a vraiment intéressé, que j'ignorais, c'est la vague d'antisémitisme qui a fait suite aux attentats de Munich en 1972 et qui a divisé alors la gauche prolétarienne, mais aussi d'autres organisations d'extrême gauche. Des terroristes palestiniens ont pris en otage et tué des athlètes juifs aux Jeux Olympiques. Certains membres de la gauche prolétarienne n'ont pas condamné ces attentats, voire les ont soutenus au nom de la lutte pour la Palestine, ce qui a entraîné aussi une vague d'antisémitisme au sein du mouvement lui-même. Alors ça, ce sont des éléments que j'ignorais, et on a vraiment l'impression de les vivre de l'intérieur, avec le récit de Serge Chalandon, et en même temps, bien sûr, on peut faire des passerelles intéressantes avec l'actualité. Un autre point que j'ai beaucoup apprécié dans le roman et que j'ai trouvé particulièrement émouvant, c'est la façon dont on suit l'évolution et la maturation d'un adolescent qui devient petit à petit un jeune adulte. Alors, on perçoit très bien dans le début du livre, et puis également par quelques retours en arrière, le désespoir de Kells, Serge Chalandon, enfant battu, délaissé par sa mère. Il y a un passage qui m'a particulièrement marqué, celui dans lequel le héros dit qu'il ne connaît pas l'odeur de sa mère, parce qu'en fait, il ne se souvient pas qu'elle l'ait jamais serré dans ses bras. Et pour le coup, on comprend bien la raison pour laquelle, finalement, les Mao deviennent une véritable famille pour Kells. Alors, Serge Chalandon, on le voit très bien, a pris de la distance par rapport au caractère violent de la lutte de l'organisation de la gauche prolétarienne. Mais il rend aussi hommage à la générosité des membres de l'organisation qu'il a croisée. En effet, ce sont eux qui l'ont sorti de la rue parce que certains l'ont hébergé gratuitement. Et puis, il y a eu, en plus de cela, la volonté de lui donner une ouverture au niveau culturel, littéraire, cinématographique et même scolaire. Il y a un des membres de l'organisation qui est professeur et qui lui dit, mais il faut que tu passes ton bac en candidat libre, et c'est ce que Serge Chalandon va faire. Il y en a même un autre qui le fait réviser la philo, et puis comme en échange de cette aide, Kells lui-même va faire de l'aide aux devoirs dans le bidonville. Le jeune adulte qui est devenu Sir Chalandon, et l'adulte qu'il est devenu tout court, leur doit beaucoup. Sans un mot, sans serment non plus, un ballet de jeunes militants gauchistes m'avait doucement entraîné de l'isolement à la fraternité. Je trouve que c'est une belle phrase. Je vous disais au début de cette chronique que Sir Chalandon avait été journaliste à Libération, et on assiste à la fin du roman à l'entrée dans le journal du jeune Kells lors de la première année de la fondation de Libération en 1973. Là aussi, je trouve que c'est très intéressant de suivre les questions que se pose Kells. Est-ce que renoncer à la lutte physique, ce n'est pas trahir ses idéaux? Est-ce que ce n'est pas trahir les ouvriers de l'usine aux côtés desquels il a combattu? Et j'aime beaucoup cette phrase un peu ironique qui résume le choix de Kells, qui a été celui de l'auteur aussi. Tant pis, si je devais passer des points dans la gueule au point d'exclamation, ça valait quand même la peine d'essayer. Kells, malgré ses errances, malgré ou peut-être aussi en raison de sa violence, est un personnage qui est très attachant. Sir Chalandon termine sa présentation aux éditions Grasset en déclarant « Kells, comme moi, est passé d'un enfant battu à un homme droit, en tout cas, je l'espère. » Et je trouve que cette phrase de Sir Chalandon, très émouvante, résume aussi parfaitement son roman. Je vous conseille donc le livre de Kells, un roman de Sir Chalandon, paru aux éditions Grasset en 2025. J'espère que, comme moi, vous serez à la fois ému et surpris par ce roman autobiographique. Et puis, bien sûr, vous pouvez retrouver cette chronique sur graffitiradio.fr.
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1: Vous écoutez Graffiti, et j'ai ouï dire que depuis le 22 mai, le musée de La Roche-sur-Yon mettait en lumière la richesse des langues présentes sur notre territoire, avec des migrants accompagnés par l'association Défi qui ont posé leur regard sur les œuvres des collections yonnaises à l'intérieur de ce musée. Alors forcément, ça nous intéresse, et pour cela, nous en parlons aujourd'hui avec Fabrice Guédon. Bonjour Fabrice.
2: Bonjour.
1: Qui est médiateur culturel au musée de La Roche-sur-Yon, accompagné de Frédéric Villejeuve. Bonjour, bienvenue dans nos studios pour nous parler de l'association Défi également. Alors cette idée, Fabrice, je me tourne vers vous d'abord, comment elle est née cette idée, cette envie de créer ce moment de partage autour de la voix?
2: Alors ce moment est venu, cette idée pardon, est venue tout simplement du fait que le musée est un équipement qui doit être ouvert à tous, au plus grand nombre, et que régulièrement, en tant que médiateur culturel, je suis sollicité pour le faire découvrir à des publics qui sont nouvellement arrivés sur le territoire. Et de fil en aiguille, donc on rencontre du monde, et j'ai eu envie de proposer pour cette année un dispositif plus abouti, en sollicitant à la fois des enseignants et donc l'association Défi sur ce projet 1000 voix pour un musée que nous présentons tout l'été.
1: Alors comment s'est fait la présentation du projet auprès de Frédéric, cette association Défi, quel est son objectif au quotidien?
3: Son objectif au quotidien, elle a été fondée en 2022. Et elle s'adresse à un public allophone dans des ateliers socio-linguistiques qui leur sont proposés le mardi, le mercredi, le jeudi et le vendredi de 9h à midi toutes les semaines du calendrier scolaire.
1: Et comment avez-vous donc créé ce partenariat? Qu'est-ce que vous avez pu apporter à ce projet?
2: Comme je le disais, la première chose, c'était vraiment se rencontrer. Donc ça, c'est une rencontre qui s'est faite avant l'été, en juin de l'année dernière. Parce que, comme je vous le disais, entre l'ambition de travailler avec le public allophone et finalement, qu'est-ce qu'on va faire? Il faut des discussions, il faut des étapes. Il y a eu cette première étape décisive qui a été de nous rencontrer, comme je vous le disais, avec les enseignantes et avec Frédéric de l'association, de voir ce que l'on pouvait faire ensemble, de voir qu'on était tous OK pour travailler ensemble. Et ensuite, il faut décortiquer, il a fallu emmener ce public au musée, et puis ensuite, concevoir ce que nous avons fait, ce que je vais peut-être laisser Frédéric dire, puisqu'il y a tout ce travail qui a été mené... avec le musée.
1: Comment s'est déroulé justement ce défi de les faire parler des œuvres d'art du musée avec leur langue, leur façon de voir, leur regard? Comment vous avez réussi à faire ce défi justement?
3: Mais ce défi, il vient du fait que l'association Défi fait faire du français à ces allophones dans des ateliers sociolinguistiques. Donc, il faut des partenaires, et ce partenaire-là, social, citoyen, c'est le musée. Et pour la plupart d'entre eux, on a trouvé intéressant qu'ils entrent dans un musée, parce que bien souvent, sur les 14 personnes qui ont été concernées, il n'y avait qu'une seule personne qui était déjà entrée dans un musée, et donc leur faire découvrir l'art et qu'ils puissent s'approprier une œuvre qu'ils préféraient et la présenter à la fois en français puis dans leur langue, c'était important. Important pour travailler le français et important pour la reconnaissance de leur personnalité, de leur étrangeté, et aussi parce qu'ils apportent une vision différente de notre vision à nous, Européens, puisque la plupart d'entre eux ne le sont pas. Et donc, ça apporte une façon de... C'est ce que disait d'ailleurs la directrice du musée. Elle avait été très frappée en entendant la présentation des tableaux sur le fait que ça entraîne un regard différent sur l'œuvre.
1: Comment ont-ils réagi à la présentation de cette activité un peu particulière?
3: Ils ont réagi de façon à la fois enthousiaste pour ce qui concerne toute la découverte du musée. Et l'opération a commencé le 18 novembre par la découverte du musée et puis est allée jusqu'au 28 avril pour le premier enregistrement et puis une semaine après pour le deuxième enregistrement pour ceux qui n'avaient pas pu être là lors du premier enregistrement. Et ça a été un peu espacé dans le temps, mais ça a permis énormément qu'il parle français et qu'il décrive ses œuvres avec leurs mots. Bien souvent, ils ont utilisé leur langue et ensuite, ils ont traduit les choses en français, ce qui explique aussi que le vocabulaire qu'ils ont acquis en français, c'est un vocabulaire très pointu, puisqu'ils sont passés par leur langue pour pouvoir le traduire en français, et ils ont fait du français à la fois dans leur présentation à eux, dans la présentation des œuvres, dans la description des œuvres, et dans la motivation de leur choix. En acquérant des formes de langage, j'ai aimé ou j'ai préféré cette œuvre-là parce que, et ainsi de suite.
1: Et justement, je vous propose de découvrir le résultat que ça donne.
4: Je m'appelle Mohamed, j'ai 23 ans, je suis né en Somalie, je viens de Somalie, je suis arrivé en France en 2005, j'habite à La Roche-sur-Yon. Magaygu Mohamed waxaan jiraa 23 sano waxaan hay Somali waxaan ku dhashay Somali Francisca waxaan imi sanadkii markuu aha 2022
1: Fabrice, on écoute le résultat de ce témoignage de ces langues qui s'entremêlent. Comment le musée va s'en servir? Justement, ça ne va pas rester là dans un coin. Comment va être mis en valeur ce travail?
2: L'idée de tout ça, c'était que le résultat, ces enregistrements, ces textes plurilingues qui mêlent le français, donc la langue maternelle de chacune et chacun, devaient être audibles sur une période donnée, en l'occurrence pendant tout l'été 2026, puisque l'inauguration de ce projet a été faite donc le 22 mai, veille de la Nuit des musées. Donc c'était aussi une date choisie pas par hasard.
1: Oui, une date importante.
2: Voilà,
1: oui,
2: une date importante,
1: très symbolique.
2: Et de fait, ça se terminera pour les Journées du patrimoine le 20 septembre. Et pendant tout l'été, eh bien, ces enregistrements qui ont été donc réalisés avec Graffiti sont disponibles sur des cartels sur lesquels nous avons disposé donc des QR codes au sein du musée, au sein même du musée, à côté des œuvres choisies par les participants. Et il suffit tout simplement de scanner le QR code. Avec son téléphone, et vous pouvez donc écouter les textes, et il est aussi possible de les écouter directement sur son ordinateur. Et vous avez un petit livret qui a été réalisé pour accompagner ce projet, et qui qui présente les personnes, qui présente la globalité du projet et qui reprend les visuels des œuvres choisies.
1: Et si vous voulez retrouver le site pour réécouter l'intégralité, vous pouvez bien sûr vous rendre sur Graffiti Radio .fr où vous retrouverez tous les liens. 1000 voix pour un musée, un beau projet que vous avez mené sur une longue date, qui est donc disponible en ce moment au musée de La Roche-sur-Yon. Merci Fabrice, merci Frédéric, merci à tous les deux d'être venus nous parler de ce projet. Peut-être de nouvelles idées qui se préparent, qui se profilent pour la suite encore, Fabrice peut-être?
2: Alors avec
1: après un projet comme ça, c'est pas facile de monter la barre.
2: Oui. Alors moi, c'est la richesse aussi de mon travail, c'est qu'on peut toujours envisager des projets avec tous les publics. Ce qui est super, c'est que quand on crée des liens comme ceux qui se sont créés cette année, on se dit qu'il y aura des suites, forcément, et on est déjà en train de réfléchir à des rencontres prochaines pour voir ce que nous pourrons faire l'année prochaine. Mais après, moi, le but, c'est ce que je vous disais tout à l'heure, c'est que le musée n'est pas un sanctuaire, qu'il est ouvert à tous, et si on donne la parole à tout le monde, et surtout, c'est ce qu'on disait aussi, les œuvres, On peut les apprécier pour leur sens, pour leur histoire, mais aussi juste parce qu'elles nous touchent, pour leur pour la sensibilité. Donc voilà. Toutes les portes sont ouvertes.
1: Merci à tous les deux. Donc merci, à bientôt.
3: Merci, à bientôt. Au revoir.

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1: Et oui, c'est parti ! Bienvenue dans la Revue Tech. Salut Maxime, comment vas-tu ce soir ?
2: Eh bien ça va super Sony, et toi ?
1: Eh bien ça va très bien, quel est le programme de ce soir ?
2: Alors ce soir Sony, on va parler du retour sur le keynote de Apple, on va également parler du plus gros changement du PC depuis 40 ans, et on va également parler des meilleurs accessoires pour la Switch 2.
1: Et pour nos grands formats, à partir de 20h, je vais vous donner mes astuces pour passer moins de temps sur vos téléphones, et oui. Et Maxime, nous allons, tu vas parler... que l'IA va traduire en fait les animaux, c'est dingue
2: oui.
1: Ça.
2: Ah oui, spoil pas trop, on en parle juste après dans les grands formats.
1: Et ça, tout ça c'est maintenant
2: dans la Revue Tech.
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1: Alors Maxime, tu as regardé du coup le Google I/O,
2: et oui, Sony, j'ai été très très très attentif. Donc on va parler de Google, que vous connaissez sûrement je pense, et plus précisément de son grand rendez-vous annuel, la Google I/O. Et cette année, il y a un mot qui revient partout encore plus que les autres, bon vous en doutez, c'est l'intelligence artificielle, comme de par hasard. Google est plus seulement en train de montrer des nouveautés, il est en train de dessiner sa vision de l'informatique pour les prochaines années, donc c'est très intéressant. D'abord, faut bien comprendre le contexte, qu'est-ce que c'est le Google I/O? C'est le plus grand rendez-vous où Google nous explique en fait dans quelle direction ils ont envie de partir et ils ont envie d'amener leurs produits. Et cette année, le message est très clair, Google veut passer d'une IA qui répond à une IA qui agit. Donc okay. C'est vraiment, ils veulent plus que ce soit une IA basique, là ils veulent que l'IA aille quoi. Que l'IA y aille.
1: Oui, c'est dur à dire ça.
2: Que l'IA y aille. Voilà, ouais, ça y va quoi. Et c'est ce qu'ils appellent en fait l'ère argentique. Ça te parle pas Sony ?
1: Non. Non.
2: De toute façon, c'est un nouveau mot, je suppose qu'ils ont inventé.
1: Non, je sais pas.
2: L'ère argentique. Et en fait, pour eux, ce serait une IA capable d'exécuter des tâches, de préparer des actions, d'orchestrer plusieurs applis pour vous simplifier à la vie. En bref, de vraiment avoir un vrai système IA qui se contente plus seulement juste de répondre à nos questions, quoi. Un vrai système derrière. Alors, le premier gros sujet, du coup, c'est Gemini. Gemini qui est l'IA de Google, que vous connaissez sûrement, qui est désormais le cœur de l'écosystème Google. L'entreprise a mis en avant une nouvelle génération de son modèle avec Gemini 3.5 Flash qui est arrivé très récemment et que j'ai eu l'occasion de tester pas mal et qui est vraiment top du top, c'est vraiment incroyable. De toute façon Gemini, j'arrête pas de le dire, pour les trucs basiques c'est le mieux, ouais, en plus il est intégré sur tous les Android Samsung que Sony ne fait plus partie. Et donc c'est vraiment génial, moi je m'en sers au moins 5 fois par jour.
1: Et hyper pratique.
2: Ouais, très très pratique Gemini. Donc cette nouvelle version Flash, présentée comme très rapide, pensée pour répondre vite et de manière fluide aux requêtes du quotidien. L'idée c'est plus seulement d'avoir une IA qui sait des choses, mais une IA qui devient la couche centrale de tout. Recherche, productivité, création, mobile et même objets connectés, vraiment. On veut que ce soit l'IA un écosystème complet, que ce soit carrément qui gère un écosystème quoi. Et ce qui est frappant, c'est que Google ne parle plus de Gemini comme d'une simple application, mais comme d'un moteur carrément. On le retrouve partout, dans l'assistant, dans la recherche, dans les outils de création, dans les services professionnels, et même dans de nouveaux usages plus autonomes. Google pousse très fort l'idée qu'on ne va plus seulement taper des mots-clés dans une barre de recherche, mais dialoguer avec un système capable de comprendre un objectif, puis de produire une réponse utile ou même une suite d'actions. Donc vraiment, gros glow-up pour Gemini, quoi. Et justement, on va parler maintenant de Google Search, parce que c'est probablement l'un des changements les plus symboliques. Google Search, pour la faire courte, c'est la recherche Google via image, en fait.
1: Ok.
2: Et la recherche du coup de Google pendant des années, c'était cette page blanche. Enfin, on va aussi parler de la recherche de Google, pas que par image, mais aussi quand tu tapes une recherche Google, quoi, classique.
1: Ok, comment ça fait pour... voilà. Parce que qui recherche sur Google avec l'IA maintenant ?
2: Bah oui, exactement. Et aujourd'hui, les recherches web classiques sont en train de se faire dépasser par les demandes IA, ouais.
1: Attends, on en avait parlé, en plus, les gens qui recherchent sur TikTok aussi.
2: Ah oui, c'est vrai, ouais. Bah oui, c'était un sujet, ça.
1: Et c'était la fin des moteurs de recherche.
2: Oui, c'est ça, on en avait parlé dans une ancienne... dans une ancienne émission.
1: Robutech.
2: Voilà. Et donc aujourd'hui, la recherche web de Google, pendant des années, c'était vraiment une page blanche, juste avec une boîte de recherche et une liste de liens bleus, pas beau. Là, Google, ils veulent vraiment aller plus loin, davantage de réponses générées par IA, davantage d'interactions et moins de dépendance au clic classique vers les sites. Pour l'utilisateur, ça peut être très pratique. Pour le web, ça change tout parce que si Google répond directement, il garde l'attention chez lui plus longtemps. Et oui. Et moi, j'ai déjà commencé à voir ça, par exemple, sur, moi, j'utilise comme navigateur Brave. On en avait déjà parlé aussi des meilleurs navigateurs. Et c'est vrai que quand je fais une recherche dans Brave, eh ben, j'ai un petit agent IA qui me fait un résumé avant d'avoir les liens en dessous, tu vois.
1: Donc, c'est qui, du coup, l'agent IA?
2: Alors, c'est l'agent IA, c'est l'agent Neo. Je crois que c'est l'agent Brave. Je crois qu'il s'appelle Neo.
1: Et ça donc là. Tourne en local, non?
2: Ah non, ça tourne pas en local. Okay, c'est vraiment. C'est l'agent IA de Brave.
1: Agent secret.
2: Ouais, voilà. Mais là, Google, ce qu'ils veulent mettre en place, c'est vraiment un agent IA dans ce style-là, mais ça va être Gemini, donc ça va être beaucoup plus avancé. Et donc vraiment, ils vont essayer de changer un petit peu cette interface web qu'on connaît depuis maintenant plusieurs années.
3: Plus, ouais, vraiment, de 90 ans. Hein,
2: ah ouais, nous, Sony, on était les déjà là, quoi. Donc. Autrement dit, Google ne se contente pas d'améliorer la recherche, il est en train de la recomposer et ça a des conséquences énormes pour les internautes. C'est plus rapide, plus conversationnel, plus intégré pour les éditeurs de sites. C'est un vrai bouleversement parce qu'il risque de recevoir moins de trafic direct si l'utilisateur obtient sa réponse sans quitter Google. Donc c'est très très cool. Autre sujet très commenté, l'Android, même si une partie des annonces ont été dissociées de la conférence principale, Android continue de jouer un rôle central dans la stratégie de Google. Les rumeurs et les aperçus les plus crédibles évoquent Android 17, donc une nouvelle version d'Android avec une nouvelle interface, des fonctionnalités flottantes et tout. Donc ça, je passe rapidement dessus parce qu'on n'a pas eu trop les infos dessus.
1: Mais ce qui est relou à Google, c'est que maintenant j'ai du mal à les croire parce que depuis, il y a plusieurs conférences où ils nous montrent des démos. Et en fait, finalement, c'est des démos fake et tout. Donc moi,
2: ouais, c'est vrai que c'est à prendre avec des pincettes. Tant que c'est pas arrivé, voilà, c'est vrai que c'est à prendre avec des pincettes.
1: J'ai été déçu. Genre, ouais. La démo, elle est incroyable. Et pour de vrai, alors.
2: Alors attendez, on a juste des mises à jour de bugs.
1: Ça arrive. C'est tout. Hein. Bon, après, on en parlera après. Apple et son.
2: Oui, voilà, ils sont pas mieux. Ils sont pas mieux.
1: Mais les promesses.
2: Effectivement, c'est à prendre avec des pincettes, mais en tout cas, ça va arriver, c'est sûr. Et faut aussi qu'on parle du coup des nouvelles briques plus expérimentales comme Spark. Et oui, l'idée est très claire. Au lieu de lancer vous-même plusieurs outils et plusieurs étapes, eh ben l'IA va prendre la main pour orchestrer le travail à votre place. Donc on parle d'ici d'un vrai agent autonome. Donc ce serait plus Gemini, mais Spark du coup qui va tourner.
1: Ça fait espace. Spark. Non ?
2: Si, un peu. Genre. Ouais.
1: Mission Spark.
2: Genre, ouais, ça fait un peu. J'envoie mon IA dans l'espace, quoi.
1: Ouais, ouais, ouais.
2: Spark 2.
1: Je t'ai perturbé, là, désolé.
2: Ouais, attends. En fait, tu m'as dit, ça fait espace. Je me suis dit, attends, la barre d'espace, qu'est-ce qu'il y a?
1: Ah non.
2: Vraiment trop techos, les mecs.
1: Ta barre espace.
2: La barre espace. Ah non, l'espace, la galaxie. Ah, okay.
1: Non, mais c'est la Robutech, c'est normal. C'est
2: ah ouais,
1: c'est
2: attends. Vraiment le techos pur. Non, mais oui, carrément. C'est vrai que Spark, ça fait un peu ça. On croirait que c'est un truc d'Elon Musk encore, mais non, c'est bien Google. Et donc, du coup, ce serait quand même une IA qui est hébergée côté serveur, donc capable d'agir en arrière-plan sans dépendre de votre machine aussi. Donc, ça, c'est bien. Donc voilà, c'est peut-être pour un usage plus pro aussi, mais c'est que ça pose quand même une question. Jusqu'où est-ce qu'on est prêt à déléguer à une IA des tâches qui demandent jusque-là de l'attention humaine, tu vois? Genre, à quel point on a besoin de l'IA pour faire des tâches classiques, quoi?
1: Faire la compta?
2: Ouais, par exemple, imagine bientôt l'IA va faire la compta, va ouvrir tel et tel logiciel pour faire telle et telle chose.
1: Moi, je fais déjà ma compta avec l'IA, elle m'aide beaucoup, genre je vais dire mes dépenses, etc.
2: Ouais.
1: Mensuelles, ça.
2: Ouais.
1: Et en gros, elle va me dire, bah, ok, là, t'as un temps et tout. Enfin, ouais, en fait, t'as calculé trop bien.
2: Ouais, bon, bah, oui.
1: Après, faut bien faire attention de pas dire des données confidentielles, le
2: oui,
1: RIB,
2: oui,
1: etc.
2: Oui, bien sûr. Bah, oui. Et puis, faut quand même relire parce que on sait jamais, il peut y avoir quelques.
1: Bon, là, c'est des simples calculs, donc ça
2: mais
1: va.
2: Mais oui, bon, donc c'est quand même bien fait. Autre axe très visible, la création. Hein. Google ne veut pas seulement dominer la recherche et la productivité. Il veut aussi être au centre de la génération d'images, de vidéos, de contenus audio et tout ça. Et on a vraiment eu une nouvelle chose. Alors c'est toujours Gemini, je crois que ça s'appelle l'IA, mais en gros, vraiment la génération d'images et tout ça est encore plus poussée qu'avant. Vraiment, c'est un truc de fou. Et on peut même générer de l'IA sur une vidéo existante. Par exemple, je prends une vidéo de toi, Sony, là, en train de me regarder
1: vas-y,
2: comme ça, de me dire, oh, qu'est-ce qu'il me raconte. Et là, je peux lui dire, ok, bah, ajoute-moi des flammes derrière, genre le bâtiment il prend feu, et tu vois, ben, bah, bon, c'est vrai que j'aurais pu prendre un autre exemple parce que c'est pas ouf comme
1: oui.
2: exemple.
1: Mais... Après, j'ai un exemple si tu veux.
2: Vas-y.
1: Non, parce que du coup, moi, j'ai utilisé pour la blague une génération de vidéo IA.
2: Ouais.
1: En gros, j'étais dans le jardin avec ma copine, le chien, etc. Et ouais. Je fais genre que ma copine fait une blague au chien et il rigole.
2: Ah oui, bah
1: bon,
2: voilà.
1: Je pense qu'il y a tout mon limpimpon qui est vide à cause de moi avec la génération.
2: Ouais, c'est clair, il n'y a plus de place pour les autres.
1: En fait, il y avait un truc qui était perturbant, c'est que la voix de ma copine était ressemblant. Que bah, j'ai jamais fait écouter, c'était une photo.
2: Ouais.
1: Et mon rire aussi était un peu ressemblant. Et la voix du chien aussi. Non, il n'y a pas de. Ah non, ça c'est à la fin, la voix du chien. Comprendre le chien.
2: Non, alors, donc c'était bizarre. De toute façon, c'est une folie.
1: Ils sont vraiment dans le futur.
2: Ouais, hein. Vraiment. Mais donc là, ce ne sera plus à partir d'une photo, ce sera à partir d'une vidéo directement, tu vois. Donc c'est
1: pour rajouter du montage.
2: Pour rajouter
1: en fait.
2: Des effets, ouais, clairement. Ouais, clairement. Et c'est clairement ça.
1: Donc ça va être le nouveau CapCut.
2: Ouais, un peu en vrai. Fais-moi un edit sur Breaking Bad, et puis là, tu vas avoir des edits de Walter White comme ça.
1: Avec la funk là.
2: Ouais, voilà.
1: La musique préférée de Maxime.
2: Exactement, hein. Moi j'adore ça. Il y a un autre sujet du coup sur Google I.O. qui attire beaucoup l'attention, c'est celui des lunettes connectées. Google réinvestit clairement le terrain de la réalité augmentée et de l'affichage intelligent avec des partenariats industriels et design pour rendre ces objets plus crédibles sur le marché. Là encore, la logique est cohérente. Si l'IA devient l'interface principale, alors le bon écran n'est plus seulement le téléphone, ça peut être aussi des lunettes, une oreillette ou alors un dispositif porté au quotidien. Mais bon, faut pas non plus que ça flotte, hein, que ça floppe, pardon. Mmh. On se souvient, Sony, de
1: l'espèce de... Glass.
2: Non, tu te souviens de la montre qui était censée remplacer les smartphones, et en fait, tu sais, ça te parlait ou ça affichait un écran
1: vert,
2: je sais plus.
1: Oui.
2: Et ça avait complètement flop parce que c'était beaucoup moins pratique.
1: Mmh. Donc, t'as le pins aussi, tu sais, que tu mettais.
2: Oui, aussi, ouais.
1: Qui
2: ouais.
1: projette, mais bon, t'as un grand soleil
2: ouais,
1: comme
2: voilà,
1: aujourd'hui.
2: Ça marche pas, quoi. Laisse tomber. Donc, bon, faut pas que ça floppe, mais en tout cas, ils sont en train de vraiment. Accentué sur les lunettes connectées et tout, ils sont.
1: Ouais, ils veulent concurrencer ouais, Facebook, quoi.
2: Ouais, vraiment.
1: On peut le dire, hein, les avocats ne sont pas là aujourd'hui.
2: Non, c'est ça. Ils veulent concurrencer Facebook, là. Il y a aussi un aspect technique, mais important, la traçabilité des contenus générés par IA. Google a mis en avant des solutions comme SynthID, un système de marquage numérique pour aider à identifier la provenance de certains contenus créés par l'IA. Dans un moment où on s'inquiète, par exemple, de plus en plus pour de fausses images, des arnaques et tout, des faux contenus, bah, c'est vraiment une brique stratégique parce que ça peut montrer que Google veut être à la fois le moteur de la génération et aussi un acteur de vérification de, parce que ils veulent pas qu'on crée n'importe quoi pour justement faire des arnaques ou des choses comme ça. Ils veulent aussi vérifier que ce soit pour une bonne chose, quoi. Donc si on résume l'esprit de cette Google I.O., on peut dire en gros que Google pousse trois idées fortes. Premièrement, l'IA devient au centre de tout. Deuxièmement, la recherche web se transforme en assistant conversationnel. Et troisièmement, Google veut étendre cette logique du smartphone jusqu'aux lunettes et aux agents autonomes. La vraie question maintenant, c'est est-ce que les utilisateurs vont adopter cette vision sans réserve? Parce que sur le papier, c'est séduisant. Gagner du temps, automatiser, créer plus vite, chercher autrement, tout ça, c'est très attirant. Mais il y a aussi des inquiétudes sur la vie privée. Sur la dépendance à une entreprise par exemple, et puis sur le web lui-même, si les réponses restent de plus en plus dans l'univers Google, qu'est-ce qu'il reste de l'écosystème des sites, des médias, des créateurs, des sources originales, tout ça. En tout cas, une chose est sûre, Google n'avance plus à petits pas, il essaye d'imposer une nouvelle normalité, et cette normalité, c'est un monde où l'IA n'est plus une fonction ajoutée, mais le système nerveux central de vos outils numériques. Bon, en parlant des actus, des keynotes, tout ça, Sony, toi, tu vas nous parler de la keynote d'Apple.
1: Ouais, moi, je suis parti chez Apple et pas chez Google.
2: Ah ouais, ouais,
1: pour changer.
2: Ouais.
1: C'est le grand rendez-vous annuel de la tech qui vient de se terminer. Ça s'est passé lundi. C'est la fameuse keynote, la WWDC.
2: Yeah, is that.
1: Non, là, j'en fais trop.
2: Du game.
1: Parce que j'ai payé un mec qui m'apprend l'anglais, l'accent et tout. Donc,
2: ah ouais, bah, il y a encore du taf.
1: On va voir les prononciations de titre. Hein, vous allez voir, c'est... il va falloir le payer
2: on
1: plus.
2: On va voir ça.
1: Non, faut pas voir. Donc bon, cette conférence, la WWDC, c'est une conférence plutôt pour les développeurs, en fait.
2: Ouais.
1: Donc, il fallait pas s'attendre à avoir une annonce d'iPhone
2: ouais,
1: et de Mac.
2: Des folies.
1: Voilà, j'étais pas en train de baver devant ma télé. Devant la keynote, bien sûr, j'y étais pour de vrai. Hein.
2: Bah, Sony, attends, vends pas le truc quand même.
1: Ouais. Bon, Apple, envoyez-nous des invitations la prochaine fois.
2: Ouais, de ouf.
1: On ira ensemble.
2: Voilà, voilà. Carrément.
1: Mais avant de parler des nouveautés, cette keynote avait une saveur très particulière, en fait, presque okay. historique. C'était en fait la toute dernière présentation de Tim Cook.
2: Oh là là, bah oui.
1: De l'émotion, hein, parce que, et oui, après 15 ans en fait de tête d'Apple, bah, il a ouvert la conférence pour ce qui restera sa dernière en fait, avant de passer officiellement la main à John Ternus en et septembre, oui. qu'on avait parlé.
2: Et oui, on
1: dans
2: en avait parlé
1: Tech.
2: Dans la dernière émission.
1: Ouais, c'est ça.
2: Ouais, du changement de flambeau.
1: Donc ça y est, là, c'est vraiment là la RH. Enfin, la RH de Tim Cook, elle a dit bon, bah, c'est bon, c'est fin de
2: c'est
1: contrat.
2: Bon. On peut te virer.
1: On envoie tout à France Travail.
2: Voilà. Tu te débrouilles pour ton prochain taf.
1: Là, on va croiser Tim Cook avec son conseiller. Bon, alors cette année, pour les 50 ans de la marque, on attendait à du lourd, du très lourd, mais voilà, qui marquait un peu le Apple, quoi.
2: Ouais.
1: Et en fait, ils nous ont présenté iOS 27 et macOS 27, baptisé le Golden Gate sur le papier. C'est une keynote historique avec l'intelligence artificielle. Et oui, encore une fois.
2: Hein.
1: Mais bon, là, avec Apple, on s'attendait à plus, quoi. Mais comme on va voir, pour nous, les Européens, on va être un peu déçus. Pas
2: ouais,
1: de spoil,
2: ouais.
1: hein.
2: Ouais.
1: Bon, on commence par la star absolue de la soirée. C'était l'annonce qui a occupé la moitié de la présentation. C'était Siri AI.
2: Ok.
1: C'est ça?
2: Ouais.
1: Nickel.
2: AI.
1: En fait, Apple a enfin décidé de reconstruire son assistant de zéro.
2: Enfin.
1: Et il était temps parce que, c'est comme j'en parle à chaque fois, le Siri était complètement bête. On se moquait
2: oui.
1: dans le précédent épisode que quand tu lui demandais un minuteur pour les pattes, il faisait une recherche sur la physique quantique avec ChatGPT.
2: Oui, c'est vrai.
1: Parce qu'il paniquait.
2: Ouais, vraiment. Pourri.
1: Donc ça, on espère que ce soit fini.
2: Il me semblait même qu'il s'était rangé au final à utiliser une autre IA.
1: Non, mais il est fort. Hein. Mais oui, parce que cette fois, Apple s'est allié avec Google pour intégrer les modèles Gemini.
2: J'ai pré-shot.
1: Non, on est juste très entraînés.
2: On est complètement synchro.
1: C'est incroyable. Est-ce que tu vas passer sur iPhone du coup?
2: Non.
1: Fin de chronique. Voilà, c'est censé être le jingle à Revutech.
2: Très bien fait Sony en tout cas. Non, mais pas tout de suite.
1: Non, pas tout de suite. Non, en fait, le résultat, il est assez bluffant parce que Siri a enfin une application dédiée pour retrouver toutes les conversations qu'on a faites avec lui. Il comprend enfin le contexte de vos messages. Ça, c'est trop bien. Alors, moi, je suis content qu'il y ait ça et sans plus parce que il y a des fois où j'ai pas envie d'avoir l'historique de, par exemple, mon minuteur des pattes.
2: Bah oui.
1: Parce que je suis sûr qu'il va me créer une autre conv. Parce que quand j'avais Gemini là, avec mon Samsung, quand je faisais les minuteurs avec les pattes, là, j'aime bien les pattes. Hein. Panzani, si vous êtes là.
2: Donc, collab.
1: Non, pas de collab avec la Revitech. Donc, ça faisait un prompt en fait en plus.
2: Ouais, d'accord.
1: Donc, juste pour un minuteur, c'était un peu dommage.
2: Ouais, c'est vrai.
1: Donc, j'espère que ça filtrera du coup le.
2: Ouais, c'est vrai. Mais moi, quand je pose une question à Gemini, ok, donne-moi tiens, j'ai acheté un lave-vaisselle il y a pas longtemps. Donne-moi les dimensions d'un lave-vaisselle en moyenne. Ça me crée une requête pour rien, quoi, en fait.
1: J'espère que tu nous feras une chronique sur les lave-vaisselles connectés. Hein.
2: Incroyable, mec, je suis heureux. Dis-toi que je l'ai acheté lundi, il s'ouvre tout seul au séchage. À la fin, c'est un truc de fou.
4: C'est quoi comme marque?
2: Je sais plus.
1: Samsung?
2: Non. Bon. Malheureusement.
1: On
2: c'est Apple.
1: La revue Apple. C'est incroyable. Donc, oui, l'équipe de recherche qui m'a regardé, qu'est-ce que. C'était pas ça la marque? Non, bon, ok. Bon, alors, on va revenir
2: on
1: à Siri. Désolé, on était dans
2: tour.
1: La revue La Vaisselle, c'était la version électroménager.
2: Exactement.
1: On parlera de frigo demain. Donc, bon, revenons à Siri. Par exemple, si on lui dit envoie la photo d'hier à ma mère, ben, en fait, il va savoir qui est votre mère. Et il va savoir quelle photo vous avez prise hier. Et en fait, il va faire l'action sans vous poser trois fois la question. Donc ça, c'est vraiment pratique. Bon, faut pas qu'il se gourde de photos, du coup. Hein.
2: Oui. Parce que s'il te sort...
1: Si c'est une photo de ton lave-vaisselle, c'est pas ça que tu voulais.
2: Bah oui, c'est un peu chiant.
1: C'est un peu ballot. Donc, il peut aussi créer des rappels tout seul en lisant vos mails en arrière-plan ou même aller chercher un numéro de confirmation perdu au fond d'un message pendant que vous êtes au téléphone. Bref, il devient l'assistant intelligent et fluide qu'on voulait tous.
2: Génial.
1: Alors ça, c'est bien. Hein, c'est sur le papier. Hein, c'est génial, mais on va voir sur le terrain.
2: Ouais, à voir qu'on sera sorti.
1: Donc, je dis ça avec beaucoup de guillemets, quoi. Est-ce que ça va marcher et tout? On verra. Après, moi, à noter... ce que j'ai apprécié, c'est que pendant leur démonstration, ils n'accéléraient pas leur vidéo. C'était en temps réel. Donc ça, c'était plutôt cool.
2: Okay.
1: Mais c'est là, Maxime, que la grosse douche froide arrive pour tous. C'est Greg Ferdering. Voilà, alors là, ça y est, mon accent
2: ah ouais,
1: est
2: j'ai
1: parti.
2: Pas compris. J'avais cru que tu allais dire Greg Guillotin au début.
1: Non, mais... Greg Ferdering, en gros, c'est le... C'est celui-là qui est responsable du développement des logiciels, etc.
2: D'accord,
1: il
2: chez
1: est
2: Apple.
1: Connu parce qu'il a, il y a beaucoup de mèmes sur lui, où il descend des escaliers, tu sais, un peu en mode jump et tout.
2: Ok.
1: Mettez son
2: ah
1: nom,
2: si, ça me parle.
1: Greg Ferdering,
2: ouais. Greg d'Apple.
1: Ouais, c'est ça, Greg Apple, développeur. Et vous allez voir, il y a plein de mèmes dessus. Et en fait, il est monté sur scène pour annoncer... Et il s'est dit profondément déçu, en fait, car série AI ne sera pas disponible en Europe en lancement cet automne.
2: Okay.
1: Alors, à cause de quoi ? À cause des lois européennes, hein, la fameuse DMA qu'on a déjà parlé plusieurs fois, qui en fait bloque les, bah, plein de choses, en fait, pour notre sécurité, ouais. Et pour éviter que les entreprises prennent trop d'infos sur nous, etc. Ce que j'ai compris, c'est ça.
2: Ouais, bah oui, c'est pour avoir plus de sécurité et de maintien sur le,
1: c'est ça,
2: sur le sujet, quoi.
1: Sur les données personnelles.
2: Ouais, voilà,
1: c'est
2: exactement.
1: Bon, on a tout résumé. Donc voilà, Apple bloque les fonctions majeures pour l'Union européenne. Au début, ce sera uniquement accessible en anglais et pour nous, il va falloir attendre au moins 2027. Donc nous vend du rêve, mais on n'a pas le droit d'y toucher.
2: Ouais, c'est stand-by.
1: On espère juste que GTA 6 sera sorti d'ici là. Hein. Alors, ce n'est pas tout, heureusement. Pour faire tourner ce nouveau série complet, il faut une puissance énorme, 12 gigas de mémoire vive minimum.
2: Ok, ah ouais. Donc,
1: tu vois, ça va, hein, parce ouais. que on pourrait croire qu'il fallait 32 gigas, mais en fait, 12, ça va. Et en fait, ça veut dire que votre iPhone 16 Pro, tout neuf, que vous avez payé une fortune, que vous êtes encore en train de payer votre crédit, hein, ou un modèle plus ancien, par exemple, ben vous êtes exclu de cette mise à jour. C'est réservé aux iPhone 17 Pro. Donc même moi, je suis un peu à l'armage, c'est avec mon 17.
2: Ouais. Ouais.
1: Donc autant vous dire que ça fait un peu grincer des dents.
2: Bah ouais.
1: Du coup, je suis allé voir mon dentiste. Et non, je rigole. Et en fait, Apple nous fait le coup de l'exclusion matérielle. Et ça, c'est vraiment dommage.
2: Ouais, c'est bullshit encore.
1: Mais ils nous font ça tous les ans.
2: Ouais,
1: les trucs, oui, il faut le dernier iPhone.
2: C'est juste pour pousser, pour acheter l'iPhone Pro.
1: Ouais, c'est dommage. C'est dommage. Que ça peut le faire. Bon, voilà. Bon. Pour me consoler, j'ai regardé la partie photo et là, en tant que professionnel, j'ai pris une grosse claque, même un gros clic, le clic d'appareil photo, t'as la ref. Ah, je pensais que t'allais faire le bruit. Et Apple a mis le paquet sur l'édition de l'image par IA directement dans l'application photo. Ils l'ont appelé le spatial reframing. C'est un truc de fou en fait, capable de changer l'angle d'une photo après coup en recadrant, ce qui manque autour pour ces images. En gros, pour résumer, tu fais ta photo. Là, je te prends en photo, Maxime,
2: ouais.
1: Et je me rends compte que, bah, en fait, mon cadrage est vraiment pourri et je suis pas vraiment un photographe pro. Et ben, en gros, grâce à l'IA, je vais pouvoir gérer mon angle de vue, donc aller à gauche, à droite, me zoomer et tout. Et en fait, il va spatialiser l'endroit, il va générer des images. Et c'est bluffant.
2: Ah oui, genre en mode par exemple, genre imagine à droite, t'avais pas assez de marge, t'as pas pris la photo assez grande, et ben il va te générer un peu à droite.
1: C'est
2: l'image.
1: Plus l'angle de vue.
2: D'accord, ok.
1: Genre imagine, je t'ai vraiment pris de face, c'est moche.
2: Oui.
1: J'ai envie de te tourner.
2: Oui, c'est pour par exemple que tu me prennes d'à gauche, par
1: ouais,
2: exemple.
1: C'est ça.
2: Ah ouais, c'est stylé. Okay.
1: Et même les éléments sur la table vont bouger, etc.
2: Ok.
1: Enfin, ils vont être géniaux.
2: Ok, stylé.
1: Ça, c'est vraiment génial.
2: Ouais, bah ouais.
1: Il y a aussi l'outil pour effacer les éléments en arrière-plan qui devient ultra puissant. Ça, franchement, c'était vraiment un vrai flop quand c'était vraiment Siri normal.
2: Ouais.
1: Et donc là, comme c'est Gemini, ça marche vraiment bien.
2: Gemini, ça marche du tonnerre. C'est incroyable.
1: Ah, c'est incroyable. Et du coup, même le test, tu sais, de la main, quand tu caches, tu me l'avais fait.
2: Tu caches l'œil et bah, ça te le refait vraiment bien.
1: Là, c'est pour ça que ça fonctionne.
2: Ouais. Alors qu'avec Apple, pouf, les
1: ça te fait un tourbillon là.
2: Ouais, un tourbillon moche, un truc bizarre.
1: Donc là ça marche. Ça je l'utilise pas, mais les albums partagés s'ouvrent enfin aux utilisateurs Android ou Windows en pleine définition. Ils vont enfin pouvoir ajouter leurs photos dans les albums iCloud sans perte de qualité, donc ça c'est top. Et on peut même mettre une option d'expiration automatique pour que l'album s'efface tout seul après l'événement. Donc par exemple, tu fais un anniversaire, pardon le micro, eh bien tu fais un album partagé.
2: Ouais, et puis tu le supprimes par exemple au bout de 2 mois, quoi. Quand
1: ouais, télécharger, etc.
2: Ouais.
1: Et côté look, Apple peaufine son interface. On reste sur le style Liquid Glass. Mais la grande nouveauté d'iOS 27, c'est qu'il y a enfin un curseur dans les réglages pour doser l'effet à notre goût, de plus de transparence, plus de teintes. Les icônes gagnent aussi en profondeur avec un effet de réflexion super joli.
2: Mm-hmm.
1: Parce que du coup, liquid glass, des fois, il buguait trop. Enfin, c'était un peu moche, quoi. Enfin, c'était compliqué à voir. Il y avait un exemple, genre leur truc bleu, là, leur fond d'écran bleu.
2: Oui.
1: Le texte bleu sur blanc, ça marchait pas. Enfin, le texte blanc sur le bleu, ça marchait pas.
2: Ah ouais,
1: c'était illisible.
2: Ok.
1: Donc du coup, tu vois, il y avait plein de bugs comme ça.
2: Ouais, ouais, d'accord.
1: Je vous conseille le youtubeur Basti Ui, voilà. C'est Basti sans MS, c'est les rediffusions de live, du coup. Où du coup, il a parlé de beaucoup de choses sur iOS 26. Enfin, sur iOS avec le Liquid Glass.
2: Intéressant.
1: Voilà, dédicace à lui, s'il nous écoute. Et pour les petits détails qui font du bien au quotidien, le volume des alarmes est enfin indépendant du volume général du téléphone. Donc fini de rater son réveil parce qu'on a baissé le son de la vidéo. La veille de son lit. Donc je regarde l'équipe de recherche avec grande insistance parce que elle n'arrête pas de faire la technique de la sonnerie à chaque fois parce que c'est un réflexe. Oui, à chaque fois tu augmentes le volume, mais c'est bon, tu n'auras plus à le faire, c'est indépendamment. Et là, elle est trop contente. Et pour finir, il y a un égaliseur 3 bandes directement dans le réglage pour les AirPods. Donc tu pourras gérer les médiums, les basses. Mais bon, si vous écoutez Graffiti Radio, il n'y a pas besoin de toucher au réglage puisqu'on s'occupe de
2: tout. Parfait.
1: Et pour tester, voilà, tout ça, Maxime, je te propose qu'on écoute ta musique.
2: Et oui, Sony, alors moi j'ai choisi une musique de Sam Sauvage qui est en train de percer pas mal en ce moment en France. Et j'ai choisi la musique Ne t'en fais pas pour elle, c'est parti.

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2: Y a beaucoup de changements dans l'industrie des ordinateurs. Oui. On n'arrive plus à suivre.
3: Ah ouais, Sony là, c'est un gros changement en tout cas chez vous si vous possédez un ordinateur.
2: La table ne t'a rien fait.
3: Pardon, je m'énerve pour rien. Non, pas pour rien, parce que vous allez voir, ouvrez bien vos oreilles. Ce dont on va parler aujourd'hui, ce n'est pas d'une simple mise à jour, ce n'est pas d'un nouveau modèle de smartphone un peu plus brillant que l'ancien. Non, on va parler de ce qui est présenté par les experts comme la plus grande refonte de l'histoire du PC depuis 40 ans. Et oui, messieurs dames, spoiler, Apple l'a déjà un peu fait en avant, mais comme c'est pas des PC, c'est des Mac, voilà. La surprise, c'est que ce séisme ne vient ni de Microsoft, ni d'Apple, ni d'Intel. Elle vient. Sony, est-ce que tu as une idée?
2: Bah non, même pas.
3: Est-ce que tu as une idée de quel gros acteur sur le marché?
2: Non, mais attends, du coup, je pense que je me suis fait spoiler. Est-ce que ça commence par un N?
3: Est-ce que ça finit par un A? Oui, Sony, ça vient d'Nvidia.
2: Yes.
3: Vous savez, cette boîte que les gamers connaissent bien, comme moi, ouais, Nvidia, j'adore.
2: C'est ça le tatouage Nvidia?
3: Nvidia, en gros, sur le dos, t'as vu?
2: Vive les RTX avec un cœur, c'est un peu kitsch, mais on va pas lui dire.
3: J'ai entendu.
2: Oh, le micro.
3: C'est une blague, évidemment, j'ai pas de tatouage Nvidia.
2: Comment ils vont imaginer?
3: En gros, Nvidia, vous savez, cette boîte que les gamers connaissent par cœur parce qu'elle fabrique des cartes graphiques pour faire tourner les jeux vidéo, eh bien, Nvidia a décidé qu'elle ne voulait plus simplement être un accessoire dans votre ordinateur, elle veut en devenir le cerveau absolu. Ils viennent de dévoiler une puce révolutionnaire qui s'appelle la RTX Spark.
2: Ok.
3: Attends, ça me fait penser à.
2: Attends, mais c'est comme Gemini, non?
3: Oui. Attends, j'ai même pas fait le lien.
2: C'est à la mode ce nom ou quoi?
3: Ouais, j'avoue, j'ai même pas fait le lien. Mais j'espère que c'est pas la même chose.
2: Équipe de recherche.
3: Non, mais RTX Spark. Mais si, je crois que c'est bien Spark. Mais équipe de recherche,
2: on va regarder
3: la nouvelle puce de Nvidia. Comment elle s'appelle?
2: En plus, eux, ça leur rappelle les souvenirs. Équipe de recherche, depuis qu'ils sont passés à l'espace.
3: Ouais, c'est vrai qu'ils ont fait un tir dans l'espace, c'est vrai. Mais en tout cas, cette carte, croyez-moi, elle risque de totalement redistribuer les cartes de la tech des PC.

0: je vais vous prendre par la main, vous en faites pas. Merci. D'habitude, dans un PC, surtout qu'on a déjà un peu parlé, mais dans un PC classique, vous avez les composants séparés. Vous avez le processeur d'un côté, c'est souvent fait par Intel ou AMD. Le processeur, c'est le cerveau de l'ordinateur. Vous avez de l'autre côté la carte graphique, qui s'occupe de tous les graphismes, des logiciels vidéo, tout ça, qui est du coup très utile dans les jeux vidéo. Et on a aussi d'un côté les barrettes de RAM, dont on a également beaucoup parlé en ce moment.
1: Avec l'augmentation. Eh mais je sais pas si c'était assez rapide pour regarder, Maxime, le prix de ta RAM, là, qu'on n'arrête pas de comparer à chaque fois.
0: Si, j'ai regardé, je crois, avant-hier, et elle est redescendue un peu, c'est redescendu à genre 400 euros, mais c'est toujours excessif. J'avais acheté, moi, 150, un truc comme ça, quoi.
1: Wow.
0: Donc c'est toujours excessif. Et donc, du coup. Donc les barrettes de RAM, c'est ce qui est en train d'exploser en ce moment, qui s'occupe de faire de la sauvegarde rapide, qui est utile pour le processeur, pour le cerveau en fait. En gros, vous avez le processeur, je résume, c'est le cerveau, la carte graphique, c'est ce qui fait les graphismes, et la RAM, c'est ce qui envoie les données au cerveau, au processeur. Voilà. J'espère que vous n'avez pas perdu, mais en gros, dans un PC, ça se passe comme ça. Et donc les données, elles voyagent entre les trois beaucoup sur dans un PC, sur la carte mère, grâce à des bus, des canaux en gros qui sont faits pour ça. Et là, avec la RTX Spark, si c'est bien ça.
1: Oui, alors du coup, le kit de recherche me dit que c'est la même écriture, mais c'est pas la même chose.
0: D'accord, ok. Donc c'est bien. Ils ont appelé Google IO. Ils ont appelé un nouvel IA Spark. Et là,
1: c'est une nouvelle
0: RTX
1: mode.
0: Spark nouveau. Ouais, non mais ils veulent tous aller dans l'espace. Vraiment, ils veulent tous concurrencer Elon Musk. La Rovitech, oui, évidemment. Nous, on va créer une nouvelle IA bientôt qui va s'appeler Spark 2 et puis vous serez choqués. En tout cas, avec cette nouvelle puce, la RTX Spark, Nvidia change tout. Ils prennent, en gros, ce que je viens de vous dire, le processeur, la carte graphique de toute dernière génération, évidemment, et ils collent tout ça sur un seul et même composant, une puce unique. Et le coup de génie, c'est qu'ils y intègrent jusqu'à 128 gigas de mémoire unifiée, c'est-à-dire que le cerveau et le moteur graphique piochent dans la même réserve de mémoire en fonction des besoins. Parce que là, jusqu'à maintenant, en fait, on avait donc le cerveau, enfin le processeur avec sa RAM à côté, qui était pas loin, et la carte graphique, lui, il avait ce qu'on appelle de la VRAM, qui était intégrée dans la carte graphique. Maintenant, le processeur et la carte graphique sont intégrés sur une même puce avec 128 gigas de mémoire unifiée, donc il n'y a plus de RAM séparée, c'est la même mémoire pour les deux, et en gros ils piochent ce qu'ils ont besoin. Imagine le cerveau, il dit j'ai besoin de 48 gigas de RAM, je prends ça, mais la carte graphique de 30, ben je prends 30, enfin voilà, et en gros ils se partagent. Okay. Et imaginons, c'est à un moment la carte graphique elle est pas du tout utilisée, ben le processeur il peut utiliser 100 gigas de mémoire sans problème, quoi. Je tape sur la table. C'est un truc de fou. Non, mais vraiment, ils se partagent les trucs. Voilà. Mais bon, du coup, j'ai dit juste avant, ça vous rappelle pas quelque chose? Bah, c'est normal, parce que c'est exactement la recette qu'utilise Apple avec ses puces M dont on a parlé.
1: C'est pas bête, oui.
0: Ouais, dont on a parlé sur la dernière émission. Donc, la nouvelle puce M, M1, M2, M3, M4 sur les nouveaux MacBook depuis 2020. Et on sait à quel point ça leur a réussi en termes de puissance d'autonomie. Nvidia applique donc la même méthode, mais au monde du PC Windows. Et d'ailleurs, je pense que même Nvidia c'est plus poussé, parce que je crois pas que les puces M sur Apple ce soit une mémoire partagée. Je pense que vraiment ils ont leur mémoire chacun, la carte graphique sur la même puce, ok, mais là c'est vraiment une mémoire partagée, donc à voir la différence que ça donnera. Mais alors concrètement, qu'est-ce que ça donne pour nous les utilisateurs? Et bien parlons d'abord du jeu vidéo. Et oui, Nvidia nous promet qu'avec cette puce on aura des performances équivalentes à une très bonne carte graphique d'ordinateur portable, la RTX 5070. Donc là je vous dit, c'est quasiment le top du top. Moi j'ai une 5070 Ti, donc qui est un peu plus puissante, mais la 5070 vraiment c'est le haut du panier. En clair, vous pouvez faire tourner des mastodontes ultra gourmands comme Cyberpunk ou Fortnite à 100 images par seconde en haute définition. C'est hyper fluide, vraiment. C'est une RTX 5070, vraiment c'est le top du top pour faire du gaming tranquille. Mais la vraie révolution, elle est ailleurs. Aujourd'hui, si vous jouez sur un PC portable et que vous le débranchez de sa prise de courant pour aller sur le canapé, bah les performances, elles s'effondrent. Hein. Vraiment, on le voit tout de suite, divisé par deux, boum, tout de suite, le jeu est hyper moche et tout, trop nul. Le jeu se met à raver. Alors qu'avec la RTX Spark, Nvidia promet que les performances seront exactement les mêmes que vous soyez branché sur secteur ou sur batterie. Donc ça, c'est fou.
1: C'est-à-dire l'autonomie.
0: Attends, j'ai pas fini, Sony. Je vais y venir, les PC de... En tout cas... Si on débranche son PC, ça devient enfin une vraie console portable géante, fine, légère et silencieuse. Donc ça, c'est top. Mais Attention quand même du coup Sony.

0: il n'y a pas de magie noire, parce que si tu lances un gros jeu à fond sur la batterie, bah évidemment Nvidia avoue même qu'au bout d'une heure, bah on n'aura plus de batterie. Donc ça, c'est logique. La physique reste la physique, ça consomme de ouf, mais au moins ça défonce pas les performances. Tu vois, les performances restent les mêmes, même si évidemment, du coup, ça reste quand même pas bon en autonomie. Ben, ça reste, tu fais du gaming, quoi. Donc, ça reste hyper gourmand. On va pas se voiler la face. Voilà, ça existe pas, à moins de voir une batterie énorme.
1: Mais c'est ça que j'ai jamais aimé sur les PC, c'est que du coup, t'es vraiment obligé d'avoir ta batterie à côté, parce que en fait, ça réduit tes. Tu vois, par exemple, je suis en voyage, j'ai envie de faire un montage dans le train.
0: Ouais.
1: Et j'ai pas mon chargeur sur moi, ben je sais que mes performances en vrai impro vont être moins bien que si j'étais sur.
0: Mais là justement, elles seront meilleures les performances, elles seront aussi bien que tu sois sur batterie ou branché. Mais là du coup, c'est l'autonomie, il faudra penser à le recharger plus souvent quoi.
1: Que
0: ou à le brancher.
1: Que un Mac, voilà, je peux faire du montage.
0: Tu vas te calmer, Sony, tu vas te calmer. Combien de temps, en vrai, combien de temps ça tient un Mac quand tu fais du montage et tout?
1: Sans
0: être branché, évidemment.
1: Je sais pas, mais je sais que moi, ça peut me tenir une matinée ou même un peu plus des fois. En fait, ça m'arrive des fois d'aller quelque part sans mon chargeur. En fait, je vais pas stresser parce que, tu vois, par exemple, le CN Graffiti, ça dure 1h30 ou plus.
0: Ouais.
1: Je le recharge jamais, mais après, c'est du traitement de texte, donc ça n'a rien à voir. Voilà.
0: Mais par exemple, quand tu fais du gaming sur Mac, je pense que
1: j'en fais pas.
0: Ouais, voilà, mais je sais que t'en fais pas. Mais c'est pas aussi gourmand que le. Enfin, c'est plus gourmand que le reste, quoi.
1: Mais le montage, ouais, je peux tenir longtemps. Ça va.
0: Donc c'est bien.
1: Mais là, après, je suis incapable de dire combien de temps.
0: Mais après, là, les performances de la RTX Park vont être meilleures, même si tu fais du montage. Pour moi, ça va tenir plus qu'une heure, tu vois. Ça va tenir sensiblement pareil. Et limite, mais par contre, ce qui est bien, c'est que tu vois, les PC gaming, jusqu'à maintenant, ils étaient hyper épais, enfin, c'était chiant, quoi. Et c'était gros, là, ils seront fins parce qu'il n'y a qu'une puce. Mais du coup, je me pose la question de si ce serait même pas intéressant pour eux de mettre une grosse batterie. Genre, tu vois, sur certains PC, tu gardes certes largeur, c'est un mastodonte, mais au moins, il a une batterie énorme et il tient 5 heures en jouant, tu vois. Ça serait incroyable.
1: Et du coup, il y a des ventilos, non, pour refroidir ça?
0: Oui, il y a quand même des ventilos, bien sûr. Mais tu vois, ce sera aussi fin qu'un Mac, par exemple, je pense.
1: Trop bien.
0: Ouais.
1: Pour jouer. Alors que là, c'est bien sur le papier.
0: Alors que là, des PC gaming, portable, c'est gros, c'est lourd, c'est
1: puis
0: pas pratique.
1: Tu ressembles à un puant avec les trucs qui David Guetta qui
0: partout, non, ça l'avenir du PC gaming portable promet d'être meilleur. Mais là où cette puce est attendue au tournant, c'est aussi sur l'intelligence artificielle encore.
1: On dirait qu'on est bourré là. L'intelligence artificielle.
0: Et vous allez me dire encore l'IA, bah oui, mais pas celle du cloud cette fois-ci, parce que grâce aux 128 gigas de mémoire, vous allez pouvoir faire tourner des modèles d'IA gigantesques directement sur votre propre ordinateur en local. Et ça, on en avait parlé du coup sur une ancienne revue tech aussi.
1: On parle de tout dans la revue tech.
0: Exactement. Faut écouter les anciens podcasts. Non mais pas besoin du coup de connexion internet. Pas besoin d'envoyer vos données sensibles ou vos fichiers confidentiels sur les serveurs d'OpenAI ou de Google, et surtout pas besoin d'abonnement payant. Tout reste chez vous dans votre machine. C'est l'argument masse d'NVIDIA pour la confidentialité des données. Vous pouvez faire tourner un gros truc d'IA directement au local sur votre PC sans l'envoyer sur un serveur. Et pourquoi faire je viens de vous le dire. En gros, tu peux dire réserve-moi un cours de badminton pour mardi, ou dessine-moi une maison en 3D, et l'IA elle le fait sur ton PC en local, et ça part pas je sais pas où, quoi. Ça part pas sur les serveurs n'importe où. Et donc ça n'entraîne pas non plus les modèles d'IA, tu vois, c'est beaucoup mieux. Pour lancer ça, Nvidia n'arrive pas seule, elle a signé des partenariats massifs. Déjà côté logiciel, des géants comme Adobe ont réécrit leur programme. Par exemple, sur le nouveau Photoshop, ils ont optimisé pour la puce. Le traitement d'image va être jusqu'à 20 fois plus rapide. Peut-être que ça va dépenser Apple, attention. Enfin, dépasser Apple.
1: Alors, on verra bien.
0: Et côté machine, tous les grands constructeurs se sont jetés dessus. Asus, HP, Lenovo et même Microsoft pour ses propres ordinateurs Surface. On nous promet trois formats. Des PC portables ultra fins, à peine 14 mm d'épaisseur avec une autonomie record en bureautique. Des mini PC de bureau façon Mac Mini, pensés pour rester allumés H24 pour que vos agents IA bossent pour vous la nuit. Et enfin, une station de travail pour les pros, un monstre absolu doté de 748 gigas de mémoire unifiée. Là, tu te rends compte? On a actuellement 32 gigas de RAM dans nos trucs, et là il y a 32 gigas de mais enfin non, 748 gigas de mémoire unifiée, c'est énorme. C'est énorme de ouf. Le PDG d'Nvidia imagine que demain on aura tous un super calculateur IA chez soi, un peu comme un home cinéma ou un R2D2 personnel. Ce serait incroyable. Sur le papier, c'est un sans faute, mais on a Il y a quand même un énorme mais, et c'est là que le doute s'installe. Et après, je termine. Mais toute cette technologie incroyable, ultra moderne, va tourner sous... Attention,
1: Linux,
0: non, justement, Windows. Et là, c'est là que c'est dommage. Windows est un système d'exploitation fantastique, hein, mais il traîne un héritage lourd de 40 ans. C'est un paquebot difficile à manœuvrer qui accumule les incohérences d'interface, les bugs, etc. Donc Windows est très bien pour le grand public, mais c'est vrai que ça est quand même plus gourmand qu'un Linux. Le risque, c'est tout simplement de venir greffer le moteur du futur, la nouvelle puce Spark, sur un châssis de 1995. La meilleure puce du monde ne sert à rien si le système d'exploitation qui la pilote rame ou plante. Et Apple réussit parce que eux, ils maîtrisent le matériel et le logiciel qui va derrière. C'est pour ça que ça marche si bien. Nvidia, elle, est obligée de faire confiance à Microsoft, et historiquement, les tentatives de faire tourner Windows sur ce genre de puce se sont souvent soldées par des échecs cuisants, comme en 2012 où Microsoft avait perdu près de 900 millions de dollars en un an. Donc qu'est-ce qu'on retient? La RTX Spark d'Nvidia sortira à la fin de l'année, cet automne. Pour l'instant, on n'a pas encore les prix ni de tests indépendants, donc la prudence reste de mise. Mais une chose est sûre, le marché du PC est en train de vivre sa plus grande secousse. Depuis des décennies, Nvidia s'attaque de front au maître historique du secteur. Si Microsoft réussit à moderniser Windows à temps, on s'apprête à entrer dans l'ère des ordinateurs coéquipiers, des trucs incroyables. Dans le cas contraire, la puce de l'année pourrait bien être freinée par les bugs du passé, et ce serait vraiment dommage. En tout cas, affaire à suivre de très très près cet automne. Bon, alors Sony, moi j'ai pas encore la Switch 2, mais toi je sais que tu l'as, et d'après toi c'est quoi les meilleurs accessoires pour la Switch?
1: Eh ben oui, déjà on va parler de Nintendo. Oh non putain, c'est encore là.
0: Oh non, les avocats qui rentrent mince.
1: Vous avez vu le budget sonore?
0: Ah, tu l'as fait avec ton tel?
1: Ah oui, je l'avais pas prévu, c'est ça que je cherchais.
0: Le budget sonore.
1: Faudra que je demande à Bastien comment on met des trucs comme ça. Bon bref. Bon, on va parler positivement de Nintendo. On va leur donner de l'argent là, parce que oui, la Switch elle est cool, mais il manque des accessoires. Bref. Ouais. Bon, déjà la base, quand on achète une Switch, il faudrait commencer par le moins glamour, mais le plus viral. C'est la protection en fait de la Switch.
0: Oui.
1: Parce qu'en fait, il y a la Switch, Nintendo, ils ont sorti en fait une sacoche de transport, voilà, officielle. Okay. Donc ça existe, elle fait très bien le taf, elle est fine, elle est rigide et elle vient avec un film de protection pour l'écran. Donc ça serait génial pour les rayures. Mais si vous êtes du genre un peu baroudeur, voilà, comme toi Maxime, ou que vous avez tendance à jeter votre sac à dos par terre en rentrant du boulot.
0: Ah, je suis un fou.
1: Ah bah non, mais là t'as été un fou.
0: Et tu rigoles, mais anecdote, j'ai pas fait gaffe. Une fois, j'avais mon sac avec mon plateau repas dedans, et bah je l'ai éclaté par terre, j'ai pas fait gaffe. Voilà, aïe. Juste l'anecdote.
1: C'était quoi le plateau repas?
0: Heureusement, j'avais mangé, c'était en revenant du taf, donc ça va. Mais j'ai cassé la boîte, quoi. Dans le sac.
1: Tête. Voilà. Donc, bref, bon, ouais, ne jetez pas vos trucs. Ça ne sert à rien. Et donc, il y a Tom Tok, je ne sais pas si tu connais, qui c'est la référence absolue.
0: Ça paraît pas, non.
1: En fait, c'est une protection de qualité militaire. Okay. Et une coque ultra
0: militaire.
1: Rigide. Ah non, militaire.
0: Ah ouais, ils ont prévu de balancer des obus sur la Switch 2, attention.
1: Bah attends, les militaires, ils peuvent bien jouer, hein.
0: Ah oui, oui, oui.
1: Donc quoi, ça, c'est ultra rigide de l'extérieur et à l'intérieur. En fait, c'est tout doux aussi à l'intérieur pour parer l'écran. Et en plus, elle a des petits compartiments modulés pour ranger les cartouches de jeu et éviter qu'elles se baladent. Donc c'est vraiment le truc quand tu as une Switch à acheter.
0: Trop bien.
1: Et comme j'ai dit, hein, il faut pas oublier la vitre, le verre trempé à coller sur l'écran.
0: Protection.
1: Dès la sortie de la boîte, parce que l'écran de la Switch, il est super. Ça serait un peu con, du coup, de la rayer dès le premier jour.
0: C'est sûr.
1: Et c'est les cordonniers qui sont les plus mal chaussés, c'est ce qu'on dit.
0: Ça doit être ça.
1: Bah, comment dire que je ne l'ai pas fait.
0: Ah, bah, bravo Sony.
1: Après, c'est que moi, je l'amène pas, en fait. Elle est vraiment sur le dock et puis ça bouge pas.
0: Moi, c'est pareil, elle bouge pas trop.
1: C'est vraiment rare. Ouais. Donc voilà. Maintenant, le confort de jeu. Alors c'est du vécu, parce que des fois, quand je l'utilise en mode portable et que je joue à Zelda pendant quelques temps, une heure, deux heures, ben en fait la Switch est tellement longue que du coup ça fait un peu mal aux mains.
0: Ok.
1: Et bien heureusement, il y a des ingénieurs qui ont repensé ça avec du coup les Joy-Con de base. En gros, il corrige en fait les Joy-Con. Ça s'appelle le Split Pad Pro de chez Ori. Ori, c'est un peu plus connu, ça.
0: Ori, ça me parle.
1: Ouais. En fait, concrètement, ce sont deux gros blocs qui viennent remplacer les Joy-Con quand vous jouez en nomade. Mm-hmm. Et on retrouve l'ergonomie des gâchettes larges et des boutons programmables à l'arrière. Alors oui, ça élargit pas mal la console, ça lui donne un look un peu massif, mais pour le confort de jeu, c'est le jour et la nuit. Hein. On peut enfin enchaîner les heures de Zelda. En plus, il va bientôt sortir, je sais pas si t'as vu le teaser, en 2026.
0: Pas du tout.
1: Mais t'as un nouveau Zelda qui va sortir.
0: Ok, voilà. Trop bien.
1: Dédicace à Sébastien. Donc, et si vous jouez sur votre télé, là, ne cherchez pas midi à 14h. Il vous faut la manette Nintendo Switch Pro officielle.
0: Wow.
1: C'est tout simplement l'une des meilleures manettes sur le marché, tout console confondu. Alors, oui et non, parce que
0: j'ai des doutes
1: la PS5 est pas mal aussi.
0: Ah oui.
1: La manette de PS5 et tout. Mais en vrai, elle est plutôt confortable. Moi, quand je joue sur télé, je l'ai, la manette Switch. Bon, j'ai pas la manette Switch 2, j'ai la manette Switch 1. Elle est espèce de pauvre. Mais elle fait le taf, en fait. Elle est vraiment bien, elle est agréable. Oui. Je peux jouer plutôt longtemps. Et donc, pour les sessions de Mario Kart, c'est pas mal. Et ça, il paraît que ça vous fait gagner. Hein.
0: Ouais, Sony, je suis toujours meilleur que toi. Faut pas.
1: C'est ça, on arrêtera les
0: pas à t'agir.
1: Et je serais trop hypé de tester, moi, le volant Mario Kart.
0: Il y a un volant
1: Mario Kart.
0: Il y a un volant sur la Switch.
1: Tu l'as jamais vu?
0: Ben moi sur la Wii j'avais un volant, mais sur la Switch je savais pas.
1: Tu mets la manette dans le petit volant.
0: Moi je les ai chez moi.
1: C'est vraiment un volant là. C'est
0: ok. Ouais bah. Oh là.
1: Le stockage, c'est le nerf de la guerre. Alors là, Maxime, on arrive sur. Bon, j'ai fait un 6-7. Bon,
0: ah non, ouais, c'est pour ça que.
1: C'est bien ce que je faisais.
0: Je voulais pas le dire, Sony, je voulais pas le dire.
1: On a 12 ans et demi dans ce studio. Hein, c'est...
0: Il y en a plein qui n'auront pas la réponse, je suis sûr.
1: 6-7
0: Bref.
1: Donc là, on arrive sur un sujet sensible, Maxime, c'est le stockage. Hein, vous vous souvenez de mes galères de mémoire avec mon téléphone?
0: Ouais.
1: Eh bien, sur cette console, c'est pareil. Les jeux de la Switch sont beaucoup plus gourmands qu'avant. Les textures, ils sont plus lourds. Et la mémoire interne de la console est très vite saturée. Surtout si vous achetez vos jeux en démat sur l'eShop. Il y a aussi en démat, pas que sur l'eShop. Vous avez aussi en rayon, par exemple, quand vous les prenez à la Fnac Locker, tous les concurrents. Tu peux acheter une boîte de jeux où il y a juste un code à l'intérieur. Alors, c'est bien ce qu'il le notifie. Moi, je l'ai vu à Leclerc, par exemple, il le notifie.
0: Okay.
1: Ils mettent.
0: Heureusement.
1: Donc, c'est assez drôle. Et on en avait aussi parlé dans la revue Tech, c'est l'obsolescence programmée des jeux, quoi. Mmh. C'est la fin des jeux.
0: Ah ouais,
1: on
0: ouais.
1: en a parlé de ça, oui.
0: Oui, on en a parlé de la fin des CD, des disquettes, des trucs comme ça. Bah, c'est vrai que c'est.
1: On parle
0: c'est
1: de tout, c'est magnifique. Ouais, magnifique.
0: On a déjà tout évoqué. En fait, on va arrêter le mois prochain. Revue Tech, c'est fini.
1: Donc, l'accessoire. Obligatoire, c'est la carte micro SD. Pour être tranquille, je vous conseille de viser directement une carte SD 256Go ou 512Go. Les cartes SanDisk Ultra ou les Samsung Evo Plus sont parfaits pour ça.
0: Ouais.
1: Ils ont des vitesses de lecture super rapides, ce qui évite en fait d'avoir un temps de chargement de 3 minutes à chaque fois que vous démarrez une zone de jeu, quoi. Et c'est le genre de détail qui peut vous changer votre expérience.
0: Ouais,
1: c'est comme quand vous passez d'un disque dur manuel à un SSD.
0: Ouais. Ah, vraiment, c'est game changer. Hein.
1: Non, c'est incroyable. Mmh. Et le prix des SSD aussi, on n'en parle pas assez, mais ça aussi, c'est très cher.
0: Oui, bah, franchement, la tech est très chère. Hein.
1: Ouais, non, c'est 500 euros le 1 Tera, non, je sais plus.
0: Je sais plus, mais c'est cher de ouf.
1: Bon. l'autonomie aussi, on en parlait avec le PC tout à l'heure. De la Switch est vraiment mauvais aussi. On le sait, la Switch 2 est puissante. Et qui dit puissante dit consommation d'énergie. Si vous prenez le train pour un long trajet ou vous partez en week-end, la batterie intégrée va vite crier famine. Surtout sur les gros jeux gourmands comme Cyberpunk.
0: Ouais, Cyberpunk.
1: Ouais. Bon, il n'y en a pas beaucoup. Hein. Déjà, il faudrait peut-être avoir des jeux.
0: GTA 6 bientôt.
1: Sur Switch.
0: Sur Switch. Ouais, j'avoue, faudrait peut-être avoir des jeux carrément.
1: Ça serait horrible, j'ai pas envie de voir ça.
0: Non.
1: Et l'accessoire de secours, c'est une bonne batterie externe, mais attention, on ne prend pas n'importe quoi, il faut une batterie compatible avec la technologie Power Delivery.
0: Yeah.
1: Donc, pour pouvoir recharger la console pendant que vous jouez. La marque Anker, ils font des très bons modèles, voilà. Et en fait, ça vous permet de recharger la console 2 à 3 fois entièrement.
0: Ça, c'est bien.
1: Il faut des bons ampères, enfin, il faut une bonne batterie.
0: Oui.
1: Et en gros, au moins, ça permet de, de rester serein dans les transports et ne pas avoir...
0: Et de jouer toute la journée en train.
1: Et pour la maison ou le bureau, si vous avez marre de débrancher le chargeur officiel de votre dock à chaque fois que vous, vous bougez...
0: Ah oui, bah, c'est un vrai truc.
1: C'est chiant. Il faut acheter juste un deuxième chargeur secteur Anker Nao USB-C. Il est tout petit, il délivre une puissance, une bonne puissance et il se glisse partout dans les poches. Alors, je ne vais pas parler de dock, pas officiel Nintendo, parce qu'il bloque en fait un peu comme Apple. Il bloque logiciellement les autres docks en fait.
0: C'est nul.
1: Donc il faut acheter un dock Nintendo.
0: Bah, c'est Nintendo, oui. Bah, c'est Nintendo, il bloque tout.
1: Fais gaffe, on va remettre le son.
0: Pardon, non, venez pas.
1: Et ben tiens, on parle du son. Par exemple, vous êtes vraiment dans une pièce où les gens ne font pas de bruit. J'avais envie de faire une blague, parce que je la lance, genre un...
0: Vas-y, hein.
1: Un crématorium. Non, j'arrête. Non, c'est nul.
0: Bon. Bah après, il y a pas beaucoup de gens qui jouent
1: église,
0: à Switch 2.
1: Je sais pas. Voilà. Bon bref, quelque part, il faut pas mettre le son
0: voilà,
1: du jeu. Quoi.
0: Il faut faire chut. Tais-toi là.
1: Dans une salle d'attente, c'est mieux. Une salle d'attente, ça aurait été mieux. Désolé, voilà. Donc bon, c'est horrible là, cette blague. Donc la Switch 2 gère enfin très bien le Bluetooth pour les casques sans fil. Si vous avez déjà des AirPods ou des écouteurs sans fil, bah ça fait très bien le taf pour dépanner dans le bus. Mais si vous voulez une vraie immersion, surtout pour les jeux d'action ou d'aventure, le casque SteelSeries Artis Nova 7 est une petite merveille. Il vient avec un petit dongle USB-C qu'on branche directement sous la console et le son il est ultra fluide, il n'y a pas de latence. Donc c'est génial pour les jeux de compétition. Donc avec un petit budget, on peut s'équiper, en fait, on peut équiper pendant la Switch 2. Et en fait, vous n'avez pas besoin d'acheter d'un coup hein, le kit de démarrage de Wicketor. C'est vraiment la pochette de protection avec la vitre, enfin, la vitre trempée là. Et une bonne carte SD pour le stockage. Hein, parce que sinon, si vous téléchargez plein de trucs, ça va être mort.
0: Bah oui.
1: Le reste, comme le SpeedPad Pro, c'est pour un confort. En fait, c'est le casque, du coup, sans fil. Mais c'est pas obligatoire pour jouer à la Switch. Voilà. Donc,
0: bah écoute, on a fait le tour. Et bah, pour ceux qui veulent tout acheter, vous en avez quand même pour un bon billet, je pense.
1: Ouais, c'est clair. Toi, t'as des accessoires ou pas sur
0: ta Switch ? Non, moi, j'ai juste une petite sacoche pour la transporter, mais c'est tout. Ouais.
1: Juste voilà. Une sacoche,
0: ouais,
1: ok.
0: C'est tout. Et je peux mettre le dock dedans et tout. En plus, elle est jolie, c'est à l'effigie de Mario, donc sympa.
1: C'est vrai ?
0: Ouais.
1: Stylé.
0: Ouais.
1: Moi, j'ai pas d'accessoire en vrai. Voilà, je vous ai fait cette liste.
0: Si, tu viens de dire que t'avais la manette.
1: Si, j'ai la manette. Ouais, oui, mais c'est un accessoire du coup.
0: Voilà,
1: j'ai une télévision en accessoire.
0: Ah ouais, moi aussi.
1: Ça me fait pas.
0: J'ai un câble HDMI.
1: J'ai une prise secteur. Bon, bref. Bon, on va se remettre de ma blague pourrie avec Storm Your Feed. Là, Maxime, pour une fois que c'est
0: c'était
1: moi qui...
0: C'était pas trop mal après le feed, c'est un T à la fin, pas un D.
1: Feet.
0: Sinon,
1: ah, your feet.
0: Vas-y, refais.
1: Donc c'est Storm...
0: Non, y a pas de R.
1: Ah, c'est Storm your feet.
0: Bon, je vais la faire, c'est Stomp your feet de Anna Lang.
1: Et puis là, Maxime, tu vas kiffer la musique.
0: Allez, c'est parti.

0: Et vous venez d'écouter Storm Your Feet de Anai Leng. C'est ça?
1: On va dire ça.
0: Ok. Allez. C'est bon? Ok.
1: Ouais, on va dire ça.
0: Eh bien, Maxime, je te laisse aujourd'hui lancer les grands formats.
1: C'est parti. Bon, Sony, après avoir défoncé les enceintes de Graffiti et avoir mis à fond, là, explique-nous comment est-ce qu'on peut reprendre le contrôle de son smartphone aujourd'hui.
0: Et oui, Maxime, on va parler de tech qu'on subit au quotidien, malheureusement. Pour poser le décor, j'ai déniché des statistiques quantiques, etc.
1: Ah oui.
0: Qui font un peu froid dans le dos. Est-ce que tu sais combien, en moyenne, on passe sur notre téléphone, par exemple? Bah oui, contexte, quand même.
1: Je dirais peut-être une deux heures. Allez,
0: une ou deux heures
1: en moyenne.
0: Les Français en moyenne.
1: Hein. Les Français en moyenne, ouais, je dirais deux heures parce qu'il y a peut-être des gens qui en passent pas beaucoup, je pense.
0: Ok, je sais pas si l'équipe de recherche veut prendre le micro pour participer. L'équipe de recherche, combien à ton avis? Oui, vas-y, prends le micro. Bonjour l'équipe de recherche.
2: Bonjour.
0: Avec la voix. Combien à ton avis un Français en moyenne passe de temps sur le téléphone?
2: Je sais pas, il y en a, ils passent. Je vois les collégiens, ils passent des fois 13 heures, c'est impressionnant.
1: Ouais, ouais.
2: Donc je pense qu'on est plus sur du 5 heures, je pense.
0: 5 heures. Eh ben, tu y es presque parce que c'est 6 heures.
1: Wesh, en moyenne. Ah, je me suis dit, la moyenne, elle va être basse parce que tu sais, t'as tous les papy-mamies qui passent pas beaucoup de temps et tout.
0: Mais... 6h40. Non, mais c'est dingue.
1: C'est une folie.
0: Bon, là, c'était trop pour moi le calcul, donc. Ça fait combien en moyenne par jour, en fait?
1: C'est par quoi ça, 5 heures?
0: Par jour. 6
1: voilà,
0: heures
1: hein
0: par minute. 6h40 minutes par jour devant un écran.
1: Oui, voilà. Et donc, c'était quoi ta question?
0: Et le pire, c'est qu'on souffle.
1: Mais non, mais.
0: En fait, j'ai jamais réponse.
1: Mais oui. Là, c'est quoi la moyenne par jour? Bah, 6h, enfin 6h40.
0: Waouh. Mais dis donc, on n'est pas au niveau de l'équipe de recherche. Hein. Donc, non, le pire, c'est qu'on souffre tous de cette dépendance à la dopamine, celle qui nous fait déverrouiller notre écran en moyenne. Combien à votre avis? C'est le jeu des chiffres.
1: Allez, je suis chaud, vas-y, je vais monter beaucoup plus. Oh, par contre, déverrouiller l'écran par jour, en
0: genre
1: moyenne.
0: Juste pour regarder l'heure, peut-être,
1: ouais,
0: ou comme
1: ouais,
0: ça.
1: Ouais. Ça doit être ouais, 200 fois, ça se trouve. Okay. 150, 200 fois.
0: Ok, et équipe de recherche?
2: Ouais, j'aurais dit pareil aussi à peu près.
1: Ouais.
0: C'est 150 fois par jour.
1: Ouais, voilà.
0: Juste pour scroller. Hein.
1: Ouais, c'est chiant. Même des fois, genre, tu fais ça, tu.
0: Mais oui.
1: Oh, Dieu, hop, on fait tout.
0: Mais non, mais il y a des techniques pour éviter ça, pour ouvrir le téléphone et on se demande pourquoi.
1: Ah ouais.
0: Alors aujourd'hui, je vais vous proposer. Oui, alors si je fais plusieurs choses en même temps, ça va pas le faire. Aujourd'hui, je vais vous proposer un guide de survie avec mes astuces et des méthodes concrètes pour hacker votre téléphone avant que ce soit lui qui vous hack.
1: Ah ouais.
0: Ah ben non, mais là, ça déconne plus.
1: Ah, c'est clair. C'est du sérieux.
0: Ah ben non, mais oui. Donc déjà, il faudrait, je vais parler en conditionnel, automatiser les modes de concentration. C'est la première astuce, hein, c'est d'arrêter de subir les notifications toute la journée.
1: Ouais.
0: En gros, il faudrait configurer des modes de concentration qui s'activent tout seuls selon votre journée, que vous soyez au travail ou à la maison. J'espère que vous avez compris, parce que même moi, je me suis perdu là.
1: Si, en gros, il faut que vous mettiez... Non. Je rigole. Si, en gros, il faut juste mettre des moments de la journée où juste où ça bloque notif, quoi. Des moments de concentration dans la journée. Et ça, sur tous les téléphones, il y a ça aujourd'hui. Hein.
0: C'est ça.
1: C'est vrai que des moments de concentration.
0: C'est devenu la base.
1: Ouais.
0: Non, c'est génial. Donc, alors, pour iPhone, vous allez dans réglages, puis dans concentration. Vous créez un profil, par exemple, travail, et vous définissez une activation automatique sur votre lieu ou sur une plage horaire. Vous pouvez choisir précisément et quelle personne et quelle application ont le droit de vous faire vibrer votre téléphone. Sur Android, c'est très similaire. Vous allez dans paramètres, puis dans mode et routine, vous pouvez créer une routine automatique qui bascule votre téléphone en mode discret dès que vous connectez au wifi de votre boulot.
1: D'ailleurs, c'est bien parce qu'il y en a déjà beaucoup qui sont, j'ai regardé, qui sont déjà là. Genre, je vois, il y a conduite, cinéma, exercice physique, détente, travail.
0: Trop drôle.
1: Ouais.
0: Mais trop bien, du coup, voilà, vous pouvez même les mettre.
1: Ouais.
0: Et du coup, j'ai pas fait le point avec vous. Est-ce que vous êtes un peu, on va pas dire victime, je remets l'équipe de recherche. On en profite de l'équipe de recherche.
1: Ouais, moi, il y a Montel, il me tabasse tous les soirs.
0: Ouais, toi, est-ce que t'arrives à contrôler du coup
1: Non, en vrai, c'est chaud. Enfin, oui, moi, oui, mais ça dépend. Genre, tu vois, le truc qui me dérange, C'est que par exemple, tu vois, moi je suis un gamer, tu le sais, et par exemple, entre deux matchs de Rocket League, bah, je suis là, je me sens obligé de rallumer mon tel pour 30 secondes, tu vois, pour rien en fait.
0: Quand c'est la pub un peu.
1: Ben quand j'ai fini mon match et qu'il y en a un autre qui se lance, tu vois, en attendant, il y a 30 secondes de chargement. Allez, je vais sur Insta, je regarde deux trucs et au final ça se relance, tu vois. Pour ça. Sinon ça va.
0: C'est vrai que le fait d'attendre, c'est compliqué maintenant.
1: Ouais.
0: Moi je m'en rends compte.
1: On a plus le luxe de s'ennuyer.
0: Ouais, c'est impressionnant. Et moi je m'en rends compte sur mon jeu de simulation qui est très très lent. Avant, quand j'étais petit, j'attendais comme un gros PNJ devant mon jeu. Maintenant, j'ai le réflexe du coup d'aller
1: de
0: sur
1: prendre
0: Insta.
1: Le téléphone.
0: Ouais. Et toi, équipe de recherche, voilà. Est-ce que toi, t'es victime du coup de l'addiction du téléphone?
2: Ah ouais, non mais grave. Mais c'est horrible, hein. Vraiment, j'ai honte. C'est des fois, je regarde un film et j'ai envie d'aller regarder genre mes réels et tout.
1: Ah
2: bon,
1: oui,
2: déjà,
1: oui,
2: j'ai supprimé TikTok parce que TikTok c'était l'enfer. Genre vraiment, j'étais addict.
0: Ça, c'est un aspirateur. Ouais.
2: Mais je regarde maintenant les réels. Mais des fois, je regarde un film et j'y vais. Et je sais pas pourquoi.
1: Ah, ça, pendant un film, ça me rendrait fou. Ça, il y a mon équipe de recherche à moi qui le fait. Ça me rend fou. Elle entend, j'espère. Hein.
2: Non, mais je le fais pas quand je suis avec quelqu'un, mais quand je suis toute seule. Quand je regarde un film, je suis obligée. Enfin, je sais pas.
1: Ouais, moi, ça m'arrive aussi des fois. Là, en ce moment, je suis en train de regarder The Walking Dead. Bah, des fois, il y a des moments où c'est un peu. Ouais, trop, trop bien. Saison 10, là, je suis à la fin. Mais là, tu vois, il y a des fois c'est un peu long, bon bah je suis sur mon téléphone.
2: Mais voilà, mais c'est par moment, parce que quand c'est
1: intéressant. Oui, voilà, c'est ça. Quand Négal il défonce l'aine, là je regarde à fond.
0: Dans les périodes où on s'ennuie, on a besoin de dopamine, c'est un peu
1: ouais.
0: Ok, voilà. Trop bien, je le note dans ma recherche.
1: Très bien, j'espère que tu nous feras un résumé.
0: Je vous ferai un débrief.
1: Voilà.
0: Alors comme je vous ai dit tout à l'heure, le grand piège c'est les notifications. En gros, c'est soit les pastilles rouges ou les vibrations du coup qui vous attirent. En fait, mon conseil il est radical, c'est de désactiver toutes les notifications à l'exception des SMS, des appels et des applications les plus importantes pour vous. Et tout le reste, Instagram, TikTok, les applis d'actu, on coupe tout. Ce sont des notifications qui sont conçues pour attirer votre regard et vous aspirent en fait dans cette boucle.
1: Mais par exemple, moi j'ai un réflexe, je sais pas si ça vous le fait aussi, mais en mode des fois j'allume mon tel pour voir si j'ai une notif et genre je fais rien. Et ça je le fais très souvent, genre juste pour voir si j'ai une notif.
0: Okay.
1: Et tu vois par exemple si je reçois un message, je peux pas attendre, genre je suis obligé d'y répondre très vite quoi, parce que sinon je sais pas, ça m'embête de laisser quelqu'un en vue entre guillemets, enfin, ou de pas répondre trop longtemps, alors qu'il y en a ils répondent pas pendant une semaine, mais genre non, moi genre dès qu'il y a un message je dois répondre dans la minute quoi.
0: Okay. Mais moi du coup moi je suis l'exemple de, j'ai pas de notif en fait, mais je t'ai déjà expliqué en plus, moi j'ai pas de notif sur Insta et tout, donc je suis obligé d'aller sur Instagram pour voir si toi dans notre groupe la Rue Tech, si tu m'envoies un message, donc c'est ma volonté, j'ai envie de voir le message, mais du coup c'est pas Instagram qui me dit hey, oh Ryan, il y a un message, va le voir. C'est est-ce que il y a, et du coup toi tu le sais très bien, s'il y a un truc urgent tu m'envoies un SMS et puis je réponds. Voilà. Non, c'est bon, équipe de recherche. Non, t'avais peut-être un truc à rajouter. Non, je sais pas.
2: Non, c'est bon.
0: Non, c'est bon. Elle est toute timide, elle fait pas beaucoup de radio. Équipe de recherche, ils sont dans l'ombre et tout.
1: Ah ouais, bah surtout qu'ils sont allés dans l'espace récemment, donc
0: c'est ça,
1: pour être tranquille.
0: La parole et tout, ils sont encore en train de parler aux martiens.
2: Ouais. Encore un peu fatigué.
1: Ouais, elle fait tomber son crayon par terre parce qu'il croit qu'il y a encore de la gravité. Non mais.
0: Elle est pas mal celle-là. Donc, comme je vous ai dit, si vous avez peur de rater une conversation importante, donc que vos proches s'inquiètent, c'est très simple. Prévenez vos amis et votre famille et dites-leur en ce moment, je réduis les réseaux. Si c'est urgent ou important, vous m'appelez ou vous m'envoyez des bêtes SMS. Vous allez voir que 95% de ce qu'on pense être urgent ne l'est pas du tout. Et cela trie naturellement vos interactions. Alors, il y a aussi un hack psychologique, c'est l'écran en noir et blanc. C'est une astuce qui est très puissante, qui peut marcher sur certaines personnes. C'est comme l'hypnose, j'arrive toujours pas à le dire. Les applications utilisent des couleurs hyper vives pour exciter notre cerveau, comme des machines à sous au casino ou, comme je le dis souvent, des bonbons. Si vous enlevez la couleur, le téléphone devient tout de suite beaucoup moins attractif. Voilà.
1: C'est vrai.
0: Vous avez déjà testé cette option ou pas du tout, vous ?
1: J'ai jamais essayé, mais en vrai, je pense que le fait que t'en reparles, je pense que je vais le mettre en place du moins pour le soir, en mode genre à partir de 20h. Noir et blanc, tu vois.
0: Ouais, c'est ce que je faisais sur mon Samsung, moi.
1: Mais
0: en noir et blanc, c'est trop bien. Ah ouais, c'est trop bien.
1: Parce que en vrai, ça peut être. Genre, moi, je sais que le soir, des fois. Ah, attends, je dois faire mon attaque Clash of Clans. C'est vrai que si c'est en noir et blanc, je vais pas y arriver, quoi.
0: Ah oui. Ah oui, si après, t'as des trucs.
1: Ouais.
0: Mais tiens, je vais te dire comment tu vas faire pour le mettre. c'est dans, sur Android, c'est, il faut aller dans paramètres, bien-être numérique et contrôle parental, mode couché, et vous pouvez y activer les nuances de gris pour que l'écran passe en noir et blanc automatiquement le soir. Mmh. Pour iOS, il faut aller dans réglages, accessibilité, affiche, affichage et taille du texte, filtre de couleur, et activer les touches, les filtres et cocher nuances de gris. Petit bonus, vous pouvez configurer un triple clic sur le bouton de verrouillage pour l'activer en un instant.
1: Oh, c'est pas mal ça.
0: Ben moi, je vais te montrer en direct, Maxime.
1: C'est vrai que c'est bien. Attends, gros, je vais le faire parce que.
0: Là, du coup, je suis dans un mode de concentration. Mais en gros, tu vois, là, j'ai mon écran d'accueil avec toutes mes applications. Là, je vais appuyer trois fois sur mon bouton où j'allume mon téléphone. Trois fois doucement. 1, 2, 3. Et là, ah ça, ouais. Part, tu vois,
1: putain,
0: ça part
1: en noir et blanc. Quoi.
0: Et du coup, il y a nous deux en plus, sans, là-bas. Sur les photos, en souvenir. Donc voilà, c'est. Il y a des fois les gens ça marche, des fois ça marche pas du tout.
1: Ça c'est que sur Apple, ça c'est pas sur.
0: Sur Android ça marche.
1: Si, aussi.
0: Mais okay, moi, je pense ça marche, moi je le faisais le soir.
1: Oh non, mais avec les appuyer trois fois sur on off, tu sais pas.
0: Ah oui, non, moi
1: bah, je regarde. Ouais.
0: Moi j'ai activé le mode sommeil et du coup ça me l'active.
1: Je demanderai à Gemini.
0: Et oui, il est là pour ça. Une autre astuce dont on ne parle jamais, c'est de ralentir le déverrouillage. Aujourd'hui, Face ID et les capteurs d'empreintes sont trop rapides et on ouvre notre téléphone avant même de savoir pourquoi, comme tu l'as dit, Maxime. Mmh. Mon conseil, c'est de désactiver cette fonction de reconnaissance faciale biométrique le week-end et forcer à vous taper un vrai mot de passe long avec des chiffres et des lettres, pas l'émission, ouais. L'équipe de recherche. Et donc le fait d'avoir galéré pendant 5 secondes à taper votre code va cesser automatiquement le mécanisme du coup de regarder le téléphone et en fait de pas savoir pourquoi on est là.
1: Ah ouais.
0: Vous allez voir que vraiment c'est bizarre. Ouais.
1: Ah bah là c'est sûr que
0: parce qu'il y a des applis pour ça qui existent pour quand tu vas sur Insta ça te met un code ou ça te met un minuteur en mode bon est-ce que t'es sûr de vouloir vraiment venir, mais là rien, t'as pas installé d'appli, tu mets un mot de passe avec des points d'exclamation, enfin un truc bien dur et tout, et là tu vas voir que tu vas être moins sur le téléphone.
1: Ouais, c'est clair.
0: Bon après là vraiment je vous donne des astuces de l'extrême hein.
1: c'est vraiment de l'extrême hein.
0: Moi perso je sais que je vais pas le faire.
1: Non, moi non plus.
0: Ça je l'ai fait pendant longtemps. C'est cacher ses icônes. En fait, l'écran d'accueil de votre téléphone, c'est une vitrine de magasin. Si l'icône Instagram est juste là sous vos yeux, vous allez cliquer. Mais et l'astuce en fait, c'est consiste à supprimer toutes les icônes des réseaux sociaux de vos écrans d'accueil et laisser uniquement dans votre bibliothèque. En gros, vous supprimez pas l'application, mais vous supprimez l'icône. Et en fait, pour la
1: rechercher à chaque fois,
0: vous allez dans recherche.
1: Slide vers le haut et c'est rechercher ça. Quoi.
0: Donc vous pouvez soit par l'outil recherche ou dans le tiroir d'appli sur Android. En fait, pour ouvrir vos réseaux, comme je dis, vous serez obligé d'utiliser la barre de recherche et de taper manuellement le nom. Et cette action volontaire élimine 80% des ouvertures accidentelles par ennui, en fait. Mmh. Parce que des fois, t'allumes, du coup, le fameux exemple, Maxime, t'allumes ton téléphone, tu sais pas pourquoi tu es là. Des fois, t'as même tout ton téléphone, tu vas sur Instagram et tu sais pas pourquoi tu y es. Mmh. Mais là, au moins, t'es obligé de faire plusieurs actions et plusieurs actions te limitent le truc. Mmh. Voilà. Toujours pas un truc qui wipe, là. C'est le noir et blanc, toi.
1: Ah ouais, le noir et blanc, moi, je pense que le noir et blanc, je vais le mettre le soir. Mais...
0: Pas mal. Il y a aussi le temps d'écran. Si la volonté ne suffit pas, il faut laisser l'interface poser des barrières pour vous. Vous pouvez configurer des limites de temps quotidiennes pour vos applications les plus addictives. Sur l'iPhone, ça s'appelle temps d'écran. Dans les réglages, et sur Android, c'est le bien-être numérique. Vous pouvez vous dire, je m'accorde 30 minutes de réseau par jour. Une fois le temps écoulé, l'application se bloque. Alors oui, on peut demander un délai supplémentaire, mais cette petite friction visuelle vous force à prendre conscience du temps que vous perdiez.
1: Et d'ailleurs, c'est très drôle parce que je me rends compte, là, tu vois, je vais dans mon bien-être numérique et carrément, il me met une pastille, genre en mode besoin d'un objectif de temps d'écran, en mode pour que je définisse un objectif. Donc c'est bien, tu vois, genre c'est prévu, tu vois, c'est dans les paramètres. C'est
0: trop bien.
1: Donc je pense que ça peut vous aider aussi si jamais. Et ouais, on peut définir un minuteur par application et tout.
0: Ok.
1: Et un objectif de temps d'écran, c'est vrai que c'est pas mal.
0: Trop bien. Et il y a souvent une habitude qu'on a, c'est de poser son téléphone à côté de sa table de lit. Alors on le fait tous pour mettre notre réveil et l'avoir sous la main. Mais c'est la meilleure façon du coup d'avoir une tentation d'avoir à utiliser son téléphone avant de se coucher. Et c'est pas bon du coup parce que la lumière bleue, on vous fait déjà le truc. Alors moi perso, je me réveille avec mon téléphone. Voilà, donc je vous dis, il y a vraiment le contraire de ce qu'il ne faut pas faire. Mais mon astuce en fait, c'est j'ai un bouton action sur mon iPhone. Et en fait, ça met en fait le mode sommeil, donc qui change de fond d'écran, qui met vraiment les applications, les 5 applications cruciales comme l'horloge, l'alarme, le calendrier et la météo pour commencer ma vie demain. Et comme ça, je suis vraiment déconnecté. Okay. Et puis,
1: c'est vrai que ça, c'est à faire. Et même, j'ai même envie de dire que les personnes qui ont du mal à se lever, j'ai vu un truc. Genre, moi, j'ai acheté un réveil, tu sais, qui simule l'aube le matin et tout.
0: Trop bien.
1: Enfin, c'est mon équipe de recherche qui m'a offert ça.
0: L'équipe de recherche, sans fort.
1: Hein. Ouais, c'est ouf. Mais j'ai quand même mon tel à côté de moi quand je me couche le soir. Mais ce qui peut être intéressant pour des personnes qui utilisent leur tel pour se réveiller et qui ont du mal à se réveiller, c'est qu'effectivement, le soir, vous le posez à l'autre bout de la pièce, en mode, je sais pas, vous avez une prise de l'autre côté, vous le posez sur la fenêtre en face, j'en sais rien. Et du coup, pour éteindre le réveil, vous êtes obligé de vous lever pour l'éteindre. Et du coup, si t'as du mal à te lever, que tu mets 40 réveils, c'est nul. Et au moins, tu te lèves du premier coup parce que tu dis, oh, fais chier, je dois me lever. Et puis au moins, t'es levé quoi. Ouais.
0: Il suffit de le faire avec mon téléphone qui était dans le salon. Et du coup, je fais, oh non, flemme de me lever. Gros chômeur quoi. Oh là là, mais il y a de la pluie ou quoi, Maxime là ? On écoute Rain de Fisher sur
1: Graffiti. Allez, c'est parti.

0: drôle de bruit. Hein.
1: Purée, il arrête pas de pleuvoir là. Ça, c'est le bruit de la pluie, ça, qu'on entend, ça, je pense.
0: On vient d'écouter Rain de Fisher sans graffiti.
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0: Ah. Et la voix off, elle est dans le studio. Hein. Eh, tu peux nous faire le jingle
3: c'est,
0: on est sûr.
3: En direct, oui,
1: c'est
3: là.
1: C'est la revue tech sur graffiti.
0: Je sais pas si vous avez reconnu du coup. Voilà.
4: Donc, si.
0: Bah tiens, la voix off, on essaye, voilà, on essaye
1: d'intégrer l'équipe
0: d'intégrer l'équipe de recherche. J'espère que la deuxième personne de l'équipe de recherche pourra venir la prochaine fois.
1: Ouais.
3: Oui.
0: Donc on dit bienvenue à l'équipe de recherche 1.
1: Hein. Bienvenue à l'équipe de recherche.
0: Blues 1 et Blues 2, c'est bien.
3: Ah, oh, génial.
0: Donc bah tiens, bah, je t'en prie, tu vas lancer Maxime. Qu'est-ce qu'il veut nous parler, Maxime?
3: Oui, ouais. Alors Maxime, tu vas nous parler de l'IA qui décode les animaux, le langage des animaux.
1: Et oui, tout à fait, l'équipe de recherche.
0: J'adore ce concept.
1: C'est génial.
0: J'adore ce concept.
1: Je vous propose de laisser un peu de côté nos smartphones, tout ça, on en a parlé, oh, c'est bon.
0: Trop de
1: tech. On va partir un petit peu, on va utiliser, pardon, la technologie pour réaliser l'un des plus grands vieux rêves de l'humanité. Un rêve qu'on a tous eu enfant en regardant un dessin animé Disney ou en lisant un livre de contes parlé avec les animaux. Alors présenté comme ça, ça fait un peu utopique et pourtant, ce que je vous annonce aujourd'hui, c'est la science de la vraie science. Aux quatre coins de la planète, des biologistes, des ingénieurs et des linguistes sont en train d'utiliser la puissance maximale de l'IA pour une discipline fascinante qui s'appelle la bioacoustique.
0: Okay.
1: Leur objectif, décoder, traduire et peut-être un jour répondre même aux animaux. Et vous allez voir que ce qu'ils découvrent est en train vraiment de bousculer tout ce qu'on pensait savoir sur le vivant. D'abord, comment on s'y prend? Parce qu'on peut pas juste tendre un micro à une baleine et lui demander comment s'est passée sa journée, quoi. Alors qu'est-ce que t'as mangé comme plancton aujourd'hui? Voilà, ça marche pas comme ça.
0: Toujours une masse sur la table, Maxime.
1: Ouais, ça marche pas comme ça. Pendant des décennies, les scientifiques ont enregistré les animaux, mais ils le faisaient à l'oreille humaine. Donc le problème, c'est que notre oreille est très limitée. Hein. On passe à côté des infrasons des éléphants ou des ultrasons des chauves-souris. Et surtout, analyser des milliers d'heures de cris, de sifflements ou de grognements à l'échelle d'une vie humaine, c'est juste impossible. Et c'est là que l'IA change la donne. Vous vous souvenez comment fonctionnent des IA comme ChatGPT? On leur donne à manger des milliards de textes humains. L'IA repère les structures de phrases, des statistiques, et elle finit par comprendre le sens des mots. Et bien là, les scientifiques font exactement la même chose, mais avec des sons de la nature. En fait, ils déploient des milliers de micros autonomes dans les forêts, sous les océans, dans les savanes, et ils enregistrent tout H24, et ils balancent tout ça, tous ces sons, ils sont dans un algorithme et tout, et ils balancent tout ça à l'IA. Et elle cherche même pas des mots humains, elle cherche des motifs, des répétitions, des variations de fréquence, des choses comme ça, des trucs que l'humain en fait est incapable de détecter et qui prouverait qu'il y a un langage, quoi, tu vois. L'exemple le plus spectaculaire en ce moment, c'est le projet SETI pour...
0: Non, je l'ai plus en tête. C'est quoi le nom là que Google et Nvidia ils ont?
3: Spark.
0: C'est pas Spark.
1: C'est le projet Spark.
0: Ça aurait été très drôle.
1: C'est le projet en fait SETI pour Spark Translation Initiative. Non, c'est faux. C'est CETICIEN Translation Initiative. En fait, c'est un consortium mondial de chercheurs qui s'est donné pour mission de traduire le langage des cachalots. Les cachalots, ce sont ces immenses mammifères marins.
0: Mais non, cachalot m'a fait rire.
1: Des cachalots. Voilà. Ce sont des gros mammifères marins qui possèdent le plus gros cerveau du règne animal. Donc Sonic, tu te calmes parce qu'il te,
0: il me
1: en fait, hein, vraiment. Et pour communiquer dans le noir complet des abysses, ils utilisent en fait des cliquetis qu'on appelle des codas. Et non pas des cudas. Les tecos. À l'oreille en tout cas. Ça ressemble juste à un bruit de machine à écrire. Genre clic clic clic, ils font ça les cachalots, voilà.
0: Ok.
1: Mais en faisant analyser ces cliquetis par l'IA, du coup sur des années d'enregistrement, les chercheurs ils ont découvert un truc de fou. Ces cliquetis ont une structure presque grammaticale, genre vraiment ils accordent les clics, genre ils font, tu vois.
0: Non, ça c'est une bière qui est ouverte. Hein.
1: Vraiment. Et c'est un véritable alphabet phonétique, hein, vraiment. Les cachalots ne font pas que chanter pour passer le temps. Ils se racontent des choses, ils se saluent, ils s'appellent par leur prénom. Parce que oui, l'IA a confirmé que chaque individu cachalot a un sifflement unique qui correspond à son identité.
0: Ok.
1: En mode l'équipe de recherche, bonjour. Tu vois. Sony, bonjour.
0: À Allez, voilà. On fera l'émission 1h30 comme ça. Allez, jeudi prochain.
1: C'est parti. Non, mais c'est impressionnant quand même de se dire que vraiment chaque. Enfin, ils ont leur langage, quoi. C'est un truc de fou. Des scientifiques du projet SETI, ils espèrent que d'ici quelques années, l'IA sera tellement entraînée qu'on pourra immerger un haut-parleur et envoyer un message logique à une baleine. Reste à savoir ce qu'on va leur dire et si elles auront envie de nous répondre, tu vois. Parce que si on quitte l'océan pour aller dans les grottes, il y a aussi une autre étude fascinante qui a été menée sur les chauves-souris. À l'oreille humaine, une colonie de chauves-souris, c'est juste un bruit strident, un bruit permanent et agaçant. Une équipe de chercheurs à l'université de Tel Aviv a enregistré des milliers de ces cris pendant des mois en filmant les animaux. En même temps, ils ont donné des vidéos et des sons à l'IA en lui disant « Trouve une logique, hein, vas-y, débrouille-toi, trouve un sens à ce qu'ils disent. »
0: C'est trop marrant quand ils font travailler l'IA.
1: Bah ouais. Et l'IA a trouvé. Alors devine ce qu'elle a trouvé. Franchement, c'est très drôle. Elle a réussi à traduire une grande partie des conversations et des chauves-souris. Et devinez quoi ? Elles passent leur temps à se disputer. Voilà.
0: Okay.
1: En fait, l'IA a classé les cris en 4 catégories de conflits bien précises. Les disputes pour la nourriture, genre rends-moi ma banane, voilà. Okay. Les disputes pour la place sur la branche, genre pousse-toi de là, tu prends trop de place, vas-y. Et les disputes amoureuses des mâles trop insistants et les mamans chauves-souris qui grondent leurs petits. Vraiment, ils passent leur temps à se disputer les chauves-souris. Donc très drôle. Ce brouhaha qu'on pensait être un réflexe primitif est en réalité une colocation géante avec des règles sociales ultra précises. L'IA nous permet de lever le voile sur une vie sociale insoupçonnée. Donc c'est fou, t'imagines, genre dans quelques temps, ça se trouve, chaque animal, on devinera en fait comment ils vivent et tout, comment ils communiquent.
0: C'est-à-dire que la skibidi tantafruit, ça existe.
1: Allez, ça y est, l'outil est parti dans un délire. Mais en tout cas, la bioacoustique avec l'IA, c'est pas que de la recherche fondamentale pour faire des documentaires animaliers. Ça a vraiment des applications concrètes, notamment pour le bien-être animal et l'agriculture. Vraiment, il y a des algorithmes qui ont été créés et tout par des chercheurs. Donc c'est vraiment un truc de fou. Et ça avance à une vitesse folle avec l'IA. Donc c'est vraiment ça qui est incroyable. Et pour aller encore plus loin, il y a des scientifiques qui ont découvert que même les plantes émettent des sons. Quand un plant de tomate ou de tabac manque d'eau ou qu'on coupe sa tige, par exemple...
0: Aïe.
1: Vraiment, j'allais le faire. Ah, vraiment. Et ben en fait, il émet des petits claquements ultrasoniques totalement inaudibles pour nous. Vraiment, on n'entend rien. Et l'IA sait les reconnaître. Demain, dans les serres, ce sont les plantes elles-mêmes qui diront à l'ordinateur central « Hey, j'ai soif, vas-y, donne-moi à boire, t'imagines ?»
0: Non, mais tout ça, c'est réel.
1: C'est réel.
0: Mais je veux voir les
1: études. On n'est pas dans Avatar, là. C'est un vrai truc.
0: C'est incroyable.
1: C'est un vrai truc.
0: Qu'est-ce que tu veux dire, Kinder Recherche ?
3: Non, mais j'étais en train de me demander la même chose. Est-ce que c'est vrai ? Ça paraît tellement.
1: Ouais, ça paraît tellement ouf. J'ai vraiment
3: genre, on attend ça depuis toujours. Ouais. On s'est toujours demandé ça. Quoi.
0: J'ai l'impression qu'on regarde 3000 fois les trucs, toi.
1: Ouais, j'ai l'impression qu'on est dans Avatar, genre.
3: Ouais, mais ouais.
1: C'est un truc de fou. Genre, t'imagines, en fait, les plantes et. Enfin, les
3: après, c'est vivant, une plante. Hein.
1: Oui, bah oui.
3: Donc c'est pas choquant.
0: C'est
3: mais
0: incroyable.
1: Ouais, non, mais c'est vraiment un truc de fou. Donc t'imagines, ça se trouve, dans quelques années. Voilà. Mais par contre, du coup. Comme à chaque fois qu'on parle d'une super technologie, il y a un envers du décor, et là, il est éthique, vraiment, il y a un mec énorme, quand même, énorme. Avant que je revienne sur ce mec, on a l'impression, en fait, de parler à des extraterrestres, presque. Parce que c'est des animaux.
0: Oui, oui.
1: Enfin, je sais pas ce que vous en pensez, mais tu vois, c'est comme si c'était un autre peuple, en fait. Genre, c'est pas des humains.
0: Bah, c'est comme les martiens, c'est les...
1: C'est, voilà, t'imagines, en fait, c'est un autre langage, voilà. Je vais vous dire le mais maintenant, parce que s'il y a un mais, si on arrive à décoder le langage des animaux, ça veut dire qu'on va être capable de reproduire à la perfection grâce à des IA génératives de sons. Imaginez un instant que ces outils tombent entre les mains de braconniers, par exemple. Il leur suffirait de générer un cri de détresse pour un éléphant, pour attirer la mère et le troupeau dans un piège, ou reproduire le chant d'amour d'un oiseau rare pour le capturer et le revendre, quoi. Enfin, vraiment, il y a de quoi faire. Donc voilà, c'est à double tranchant aussi. Il y a aussi le risque de perturber les écosystèmes. Si l'humain commence à parler dans l'océan avec des syntaxes de baleines sans en comprendre les codes sociaux, on pourrait créer une panique totale chez les animaux. Les scientifiques demandent donc déjà à une réglementation très stricte. La bioacoustique doit servir seulement à écouter et à protéger et pas à manipuler, parce que ouais, t'imagines, t'arrives, tu veux dire un truc tout bête à la baleine ou un truc, et en fait elle comprend rien, elle se dit mais qu'est-ce qu'il me raconte là, en fait il est en train de m'insulter, tu vois, genre imagine, en fait elle le prend complètement mal et ça peut très mal tourner, tu vois, parce que c'est s'il y a une société derrière, c'est pas que parler, il y a aussi tu vois, il y a toute une réflexion et tout.
0: Ouais, si tu t'incrustes dans le truc,
1: ouais, vraiment, mais c'est comme quand dans Avatar, je reprends l'exemple, mais tu t'incrustes chez les navis et en fait tu il y a des codes sociaux qui sont tellement différents que les humains, donc tu vois, bah, en fait tu accroches les navis, bah, pas comme ça, quoi, vraiment, enfin il y a plein de codes, enfin voilà. Donc là, c'est pareil. En résumé, du coup, l'intelligence artificielle est en train de nous offrir une magnifique leçon d'humilité. Et pendant des siècles, l'être humain s'est cru au sommet de la pyramide en pensant qu'il était le seul sur Terre à posséder un langage complexe, une culture et des structures sociales. Aujourd'hui, l'IA nous montre qu'on était juste sourd, en fait, vraiment. La forêt, les océans, le ciel, tout ça déborde de conversations, d'histoires, de partage d'informations qu'on commence à peine à entrevoir. Le jour où l'on comprendra le dictionnaire complet de la nature, on ne regardera plus jamais une forêt de la même manière. Donc ça, c'est vraiment génial.
0: Incroyable. Bah, merci Maxime pour merci à l'équipe de recherche.
1: Merci.
0: Waouh, wow, c'est incroyable. On a,
1: ouais, vraiment,
0: on a
1: c'est un truc de fou.
0: Des trucs de fou.
1: Gros slack.
0: Eh bien, bah, souvenez d'arriver, bah, bienvenue à vous, mais l'émission est déjà terminée, ouais, c'est la revue tech, voilà. vous pouvez nous retrouver sur Apple Podcasts, Spotify ou graffitiradio.fr. Et Maxime, sur les réseaux?
1: Alors, on peut nous retrouver sur Instagram, vous tapez la revue tech ou alors avec le arrobase la-revue-tech pour continuer le débat avec nous ou réagir à l'émission.
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0: Nickel, nous on vous souhaite de bonnes soirées sur les ondes de Graffiti Radio et à bientôt.
1: Bonne soirée, à bientôt tout le monde.
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Aujourd'hui, y'a plus que ça qui me fait bander, tu comprends.